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2: Bonjour à toutes et à tous, bienvenue sur Radio Aria, le 99.6 et également internet radio-aria.fr en ce jeudi 10 septembre 2026. Bonjour Dom.
3: Bonjour Patrice, bonjour Fabien et puis bonjour à toutes et à tous.
2: Bonjour Fabien.
4: Bonjour tout le monde et puis ça fait plaisir de parler dans le micro Dom. Hein.
2: Ouais, c'est vrai, je fais faire un tout petit mot pour Fabien pour le remercier du travail qu'il a fait ces derniers jours.
4: Oh là là.
2: Pour améliorer, même si nous allons sans doute se... acquérir un nouveau matériel, je ne vais pas rentrer dans les détails techniques, mais en tout cas pour améliorer la diffusion de notre radio qui était un peu problématique depuis quelques semaines. Voilà, c'est, je pense, si vous nous écoutez en FM, vous avez dû remarquer que depuis hier, c'est un peu mieux, même si ce n'est pas encore tout à fait l'effet stéréo attendu.
4: Mais
2: en
4: tout cas,
2: un peu mieux. Merci Fabien pour ce travail réalisé et de multiples tests que tu as pu faire ces derniers jours.
4: Et mon pantalon qui va craquer, c'est gentil.
2: Non, mais je tenais à le dire, voilà, quand même. Alors, au programme, bien entendu, nous aurons des invités. En fait, c'est un reportage que nous avons réalisé samedi dernier. Je vais y revenir dans quelques instants. Et puis, la revue de presse au programme de cette matinale, les dates anniversaires du jour, la météo, bien entendu. On parlera des événements locaux qui vont arriver ce week-end. Il y a pas mal de choses. Et on terminera par l'annonce des programmes de Radio Aria pour ce jeudi, avec toujours quelques modifications. Dans les émissions, enfin surtout dans les horaires de diffusion de nos émissions depuis lundi dernier. Alors, nous allons maintenant vous diffuser un reportage que nous avons réalisé samedi dernier à Villeru, à l'occasion d'un rassemblement citoyen qui était organisé pour solliciter et expliquer le principe d'une compensation financière du Luxembourg vers les collectivités territoriales et frontalière française. Et donc c'est une interview de certains militants et élus de la France insoumise qui étaient à l'origine de l'organisation de ce rassemblement autour de ce thème. Nous écoutons ça tout de suite. Nous sommes donc à Villeru, en face de l'hôtel de ville, en ce samedi 5 septembre après-midi. Nous sommes venus à la rencontre des militants de la France insoumise et particulièrement du groupe d'action villerupien de la France insoumise qui est représenté par Amida et qui organise cet après-midi un rassemblement citoyen autour d'un sujet particulier qui est, selon les termes, la rétrocession fiscale du Luxembourg vers la France ou parfois on utilise également le mot de compensation financière du Luxembourg vers la France. Alors pourquoi faire ce rassemblement aujourd'hui ?
5: Alors, dans un premier temps, ce que nous voulions, c'était recueillir l'avis des citoyens villerupiens, parce que visiblement, ils ont une connaissance très limitée du sujet et se trompent grandement sur les implications, les conséquences de cette rétrocession financière, si toutefois elle devait avoir lieu. Donc, comme nous avons l'habitude de faire des rassemblements pour rencontrer les citoyens, aujourd'hui, nous avons instauré un thème particulier qui est donc la rétrocession financière du Luxembourg.
2: C'est une revendication, c'est un combat que la France insoumise du secteur porte déjà depuis un moment, depuis quelques années. Quel est pour vous aujourd'hui l'intérêt de le remettre au goût du jour, là, en 2026, à quelques mois de l'élection présidentielle et des futures élections législatives l'année prochaine?
5: Alors, comme vous le dites, c'est un sujet qui est débattu déjà depuis de nombreuses années, depuis plusieurs décennies même, mais qui n'a abouti à rien jusqu'à maintenant. Nous, ce que nous voulons aujourd'hui, c'est de remettre le sujet sur la table Alors, comme vous le dites, c'est un sujet qui est débattu déjà depuis de nombreuses années, depuis plusieurs décennies même, mais qui n'a abouti à rien jusqu'à maintenant. Nous, ce que nous voulons aujourd'hui, c'est de remettre le sujet sur la table avec l'assistance

0: Luxembourg et qui ont un peu peur de ce projet, de cette idée de rétrocession fiscale, qu'est-ce que vous pouvez leur dire ?
1: Alors, ce que je peux leur dire, c'est premièrement, le Luxembourg a beaucoup plus besoin d'eux que eux du Luxembourg, qu'ils ne risquent pas de perdre leurs emplois parce que pour la plupart, ils sont employés par des entreprises privées et non publiques, parce que dans le public, en général, il faut être luxembourgeois pour travailler dans le public. Donc, ça ne changera rien aux compagnies privées qui sont en grave manque de main-d'œuvre, de main-d'œuvre y compris intellectuelle. Donc, pour eux, ça ne changera strictement rien. Et c'est un juste retour des choses, car comme nous le savons tous, l'impôt doit bénéficier aux habitants, aux communes. C'est une redistribution des richesses qui doit avoir lieu, quel que soit le pays dans lequel on travaille.
0: Alors, il y a la crainte des travailleurs frontaliers, mais il y a toutes les autres personnes qui habitent en France et qui travaillent en France. Alors, qu'est-ce que vous pouvez leur dire à eux, des avantages possibles de cette compensation financière ?
1: Ce que je peux leur dire, c'est que pour le moment, ils sont les seuls à assumer les dépenses publiques pour la formation, l'entretien des institutions publiques, l'entretien des écoles, des voiries. Ce que je peux leur dire, c'est qu'ils sont les seuls à les assumer parce que ce sont les seuls à payer des impôts sur salaire à la France.
0: Une autre question par Abdel.
2: Oui, bonjour. Je voulais savoir qu'est-ce que vous répondez aux autorités luxembourgeoises qui disent on refuse de donner un chèque en blanc aux communes françaises.
1: Alors là, c'est les communes luxembourgeoises, pour moi, excusez-moi le terme, mais c'est les rois de l'esquive. On leur demande pas de donner un chèque en blanc aux communes françaises. On leur demande de donner une petite partie, ce qui équivaudrait pour eux à moins de 20% des impôts qu'ils prélèvent sur les salaires des frontaliers, donc de participer au financement de la formation parce qu'ils en bénéficient. Quand ils emploient des comptables qui ont fait des études au Luxembourg, en France, et qui coûtent en moyenne 150 000 euros, la scolarité coûte en moyenne 150 000 euros à l'État, eux bénéficient directement de ce savoir sans y participer. Ils bénéficient aussi du non-entretien des communes, des logements, de la voirie, des services publics. Donc, ce n'est pas un chèque en blanc. Et cette partie peut bien évidemment être discutée, tout comme à Genève, c'est fait actuellement. Tous les ans, le canton de Genève demande ce qui a été fait de l'argent aux communes françaises et un détail complet est communiqué en toute transparence au canton de Genève.
0: Alors, ce rassemblement, c'est aussi une consultation citoyenne. Vous attendez quoi de cette consultation ?
1: On attend de rencontrer les gens parce que dans la plupart des cas et pour la plupart des partis politiques, on oublie de consulter les gens. On oublie de leur demander leur avis. On ne s'intéresse pas à ce que eux veulent. Tout se fait au niveau de l'État et le petit peuple est mis à l'écart et on lui demande pas son avis. On vote des lois. On croit mieux savoir que ce qui est bien pour eux. Et donc nos consultations citoyennes servent en fait à recueillir leur avis, à savoir ce qu'ils pensent, à leur donner la parole, à leur montrer que c'est eux qui peuvent influencer les lois et la politique française et qu'il faut qu'ils se réveillent.
0: Ok, eh ben merci beaucoup Amida pour cette présentation et puis on se reverra peut-être un peu plus tard au fur et à mesure de l'évolution de ce rassemblement de cet après-midi à Villerue. Merci beaucoup. Donc toujours à Villerue, en face de l'Hôtel de Ville, et justement, nous sommes maintenant avec Alain Casoni, l'ancien maire de Villerue, qui a été maire de Villerue pendant très nombreuses années et qui est à l'origine du lancement de cette idée ici sur le secteur du PIO, de cette idée de rétrocession fiscale du Luxembourg vers la France ou compensation financière selon les termes que certains utilisent. Alors on va déjà lui demander comment lui est venue cette idée et comment a été lancée cette idée il y a déjà, je crois, plus de 30 ans.
3: Oui, effectivement.

0: C'est une idée qu'on a mise sur la place publique avec, à l'époque, sur notre secteur, on était avec Laurent Rigui, avec le maire du Signy, avec Michel Mariuzzo, l'ancien maire de Pienne. Et en fait, on avait dans les, à la fin des années 80, on avait commencé à voir le développement de ce phénomène du travail frontalier. Donc, en y réfléchissant, on s'est rendu compte que, avec la disparition des mines et de la sidérurgie qui caractérisait notre territoire, mais également le Grand-Duché du Luxembourg, le Luxembourg avait mis en place une stratégie de développement et de transformation de ses industries ou de ses activités de base qui passait de la sidérurgie et des mines vers une diversification de ces industries et puis un développement considérable du secteur bancaire et assurantiel. Et pour appuyer ce changement de stratégie qui avait cours au Luxembourg, eh bien, le Luxembourg avait décidé d'aller puiser sa main-d'œuvre, parce que petit pays, manque de main-d'œuvre pour assumer une telle diversification, Luxembourg avait décidé d'aller puiser sa main-d'œuvre dans les pays voisins, l'Allemagne, la Belgique et la France sur ces territoires frontaliers. Et on avait vu donc se développer tout doucement, progressivement, ce phénomène du travail frontalier. Et on s'est dit, bon sang, y a quelque chose à faire. Bon, la France ne réagit pas par rapport à ce développement, non pas pour le contrecarrer, mais pour savoir comment faire en sorte que sur nos territoires, on puisse également bénéficier, dans la mesure où on est porteur de main-d'œuvre, de ce développement futur et progressif du Grand-Duché. Et comme on s'est rendu compte que la France, nous, on formait la main-d'œuvre, c'est la France qui supportait les coûts de formation de cette main-d'œuvre. La France supportait la quasi-totalité des charges de résidence des travailleurs frontaliers. On s'est dit que ça serait normal qu'une partie de la richesse produite par le travail frontalier, que ce soit sous forme d'impôts ou via la richesse produite dans les entreprises où ils travaillent, qu'une partie de cette richesse-là revienne vers la France qui a supporté les coûts de formation, et vers les communes où résident ces travailleurs frontaliers, parce que l'arrivée progressive d'un nombre de plus en plus important de travailleurs frontaliers, bah, ça crée des charges. Il faut construire des écoles, il faut construire des crèches, il faut construire des équipements à la hauteur de l'évolution de la population. Il faut également assumer des services publics pour répondre aux besoins de cette population nouvelle qui arrive. Et c'est là qu'on s'est dit, ben voilà, il faut qu'il y ait un partage des richesses. Et ce, d'autant plus qu'on avait, en cherchant un peu, on avait vu que sur d'autres territoires frontaliers, il y avait des échanges de ce type qui existaient. La France, à l'époque, les travailleurs français qui bossaient en Belgique payaient leurs impôts en France et la France redonnait plusieurs dizaines de millions à la Belgique. À Genève, les frontaliers français qui bossent à Genève payaient leurs impôts à Genève et Genève redonnait depuis 1973 une compensation à la France. Ensuite, en 83, et c'était un peu un changement, 8 cantons suisses où, dans lesquels travaillent un peu plus de 100 000 travailleurs frontaliers français, mais qui, eux, payent leurs impôts en France. Et la France redonne une partie de ses impôts à ces 8 cantons suisses. Donc on s'est dit, bon, je pourrais donner encore d'autres exemples de ce type, là, qui ont été mis en place aux frontières, mais on s'est dit, ben, pourquoi le Luxembourg ne redonnerait-il pas également, comme le font d'autres pays, une partie de la richesse produite vers les communes où résident ces frontaliers, et ce, d'autant plus que depuis pratiquement les années 2000, le Luxembourg également redonne des sommes non négligeables. L'an dernier, c'était 55 millions d'euros, je crois, aux communes frontalières belges. Donc voilà, ça fait 30 ans que l'on se bat, que cette question a été mise sur la table. Mais malheureusement, les gouvernements français successifs, pour l'instant, sont au courant. Ils le savent, parce que ils ont été saisis par de très nombreux courriers expliquant la situation. Mais pour l'instant, c'est le statu quo. Pour quelle raison ?
1: Alors justement, c'est une idée qui a été mise en avant il y a un peu plus de 30 ans. Nous sommes 30 ans après. Elle n'a pas trouvé satisfaction. Qu'est-ce qu'il faut faire aujourd'hui pour que cette idée aboutisse si elle paraît vraiment intéressante?
0: Bah écoutez, si une idée pareille, pour ne donner qu'un seul chiffre, quoi. Sur la base de l'accord de compensation qui existe entre la France et 8 cantons suisses, où la France redonne à ses 8 cantons 4,5% de la masse salariale brute des travailleurs frontaliers français, pour Villerue, pour la seule commune de Villerue, ça serait 8 millions d'euros. Pour la seule commune. Plus une partie qui pourrait aller également au département. Donc l'idée est intéressante, quoi, à la fois pour la commune, mais également pour la France, dans la mesure où un apport aussi important financier dans le budget de la commune ou des communes frontalières, ben, ça peut également permettre à la France, au budget français, de faire un tout petit peu d'économie via la DGF, quoi, dans la mesure où la commune serait plus riche, donc un tout petit peu moins de DGF. Donc tout le monde serait gagnant, les collectivités locales, la population, et y compris le budget de la France, qui en a bien besoin en ce moment. Alors, qu'est-ce qu'il faut faire? Eh bien, je crois qu'il faut continuer à faire des initiatives comme celle d'aujourd'hui, c'est-à-dire convaincre la population, convaincre tous les partenaires, vie associative, syndicats et bien évidemment les élus locaux, pour faire remonter cette exigence auprès du gouvernement français, parce que sur un sujet pareil, c'est le seul qui peut discuter d'égal à égal avec le gouvernement luxembourgeois. Et je pense qu'il y a urgence à ce que le gouvernement français se saisisse, les élus locaux se saisissent pour faire pression et faire en sorte qu'on puisse aller vers ce que moi j'appelle depuis belle lurette déjà, une juste répartition de la richesse produite par le travail frontalier de part et d'autre de la frontière.
1: Une question par Abdel.
2: Oui, jusqu'ici on a essayé justement des discussions bilatérales entre la France et Luxembourg. Est-ce que ce ne serait pas un combat à mener au niveau européen?
0: Alors, les deux, à la limite, je dirais les deux, mon général, quoi. On peut agir par les deux bouts, mais dans la mesure où il y a déjà des choses qui existent, qui se sont faites, les choses peuvent se faire, y compris à l'échelle de deux pays. Alors, et ce, d'autant plus que, en fait, l'Europe a différentes compétences qui ont été dévolues par les pays à l'Union européenne. Par contre, il y a une question qui reste du seul ressort des États, c'est la question de la fiscalité. Ça, la fiscalité des pays, elle se gère à l'échelle du pays, et c'est une compétence qui n'a pas été dévolue à l'Europe. Alors, ce qui veut dire, par exemple, que sur la question de la fiscalité entre la France et le Luxembourg, eh bien, cette question-là, elle peut se régler par l'intermédiaire de ce qu'on appelle les conventions fiscales bilatérales. Alors, tous les pays signent ce genre de conventions bilatérales. La France en a une avec le Luxembourg, la France en a avec l'Allemagne, avec la Belgique, avec beaucoup de pays. Et dans ces conventions fiscales bilatérales, on peut effectivement y adjoindre un avenant ou un article supplémentaire concernant la question de la compensation financière, où les deux pays, constatant le nombre important de travailleurs frontaliers, les sommes que le pays de résidence a investi pour la formation des gens, pour ne donner qu'un chiffre, la formation d'un frontalier, mais de n'importe quel citoyen, de l'école maternelle en passant par le primaire, puis le primaire, le collège, le lycée, éventuellement l'université, en moyenne, c'est un coût de 150 000 euros que le budget de la France supporte. Bon, il y a 130 000 frontaliers français qui bossent au Luxembourg. On mesure le coût que ça a dû représenter en termes de formation pour la France. Donc, on peut passer ce genre d'accord en modulant, ou en tout cas en inscrivant un article supplémentaire dans la convention fiscale bilatérale, et puis la question est réglée. Mais si En plus de ça, au niveau européen, il y a une disposition ou une disposition, un règlement européen qui met cette question-là à l'ordre du jour. Mais ça ne pourrait être qu'une incitation, dans la mesure où, je répète, la fiscalité, c'est du seul ressort des États. Mais ça peut être, effectivement, ça peut marquer un point important et favoriser, après, la conclusion de ces accords fiscaux bilatéraux entre, là, en l'occurrence, entre la France et Luxembourg.
1: Une dernière question. Là, effectivement, cette idée est mise en avant cet après-midi par des groupes d'action de la France insoumise. Mais est-ce que il faut pas aller au-delà de ce seul mouvement politique et peut-être aussi penser, et c'est pour ça que je m'adresse à l'ancien maire de Villerue, l'action des élus est vis-à-vis de cette idée de la soutenir, de la mettre plus en avant pour qu'elle puisse aboutir et que l'État français puisse accepter enfin de la mettre en application.
0: Alors, écoutez, pour faire un peu d'histoire et puis essayer d'être un peu plus optimiste, quoi. Au début des années 90, avec Laurent Righy et Michel Miarouzeau, on a fait une réunion à l'Hôtel de Ville là-dessus, où on avait invité les frontaliers pour leur faire partager cette idée, quoi, leur expliquer et essayer qu'elle soit mieux partagée. Bon, ça avait été passez-moi l'expression, ça avait été un bide. Voilà, personne n'avait compris. Et on nous a beaucoup reproché cette idée-là, quoi, à l'époque. Mais maintenant, avec le travail de conviction qui a été fait, je pense en particulier le travail qui est fait par l'association Au-delà des frontières, présidée par l'ancien maire de Metz, Dominique Gros. Avec ce travail-là, les choses évoluent. Et tout récemment, c'était l'an dernier, là, le conseil départemental de Meurthe-et-Moselle a fait délibérer sur ce sujet-là. Et il y a une délibération qui a été prise, qui a été votée à l'unanimité. Même la droite n'a pas voté contre. C'est-à-dire que donc les choses évoluent. Trop lentement à mon goût, mais elles évoluent par rapport au premier moment où la question avait été mise sur la table. Mais il faut continuer. Et parce que pourquoi la Moselle, par exemple, ne fait pas la même chose que le Luxembourg, alors qu'en Moselle, je crois qu'en Moselle, il y a plus de 80 000 frontaliers qui résident dans ce département. Il y en a dans la Meuse, ça vient de la Meuse, ça vient des Vosges. Donc voilà, il y a effectivement aujourd'hui à réactiver et mobiliser les élus sur cette question pour faire en sorte que le gouvernement enfin prenne cette affaire à bras le corps et puis ça permettra de venir en aide aux communes et puis d'instaurer surtout un peu plus de justice et d'équité dans les rapports entre la France et le Luxembourg.
1: Très bien, merci à la Casoni pour toutes ces indications. Merci à vous. Nous poursuivons notre périple à Villerue autour de rassemblements citoyens organisés par le groupe d'action de la France insoumise de la ville de Villerue. Et nous venons de croiser les deux conseillers départementaux du canton de Villerue, ici même, ici présents, en l'occurrence Bruno Trombini et Annie Silvestri. Et eh bien, on va leur demander à tous les deux quelle est la raison de leur présence ici cet après-midi à Villerue.
3: Alors c'est une belle initiative que prend aujourd'hui la France Insoumise sur notre secteur. C'est un sujet qui nous préoccupe depuis longtemps, qui nous concerne depuis longtemps, puisque nous sommes bien conscients des difficultés aujourd'hui des communes sur notre territoire, qui sont dans les communes les plus pauvres du secteur, avec des différences de niveau de vie entre les gens qui travaillent au Luxembourg et ceux qui ne travaillent pas au Luxembourg. Donc des inégalités territoriales sur nos secteurs, ça nous préoccupe. Les communes sont pauvres et ne peuvent pas répondre aux besoins des habitants, hein, les bâtiments, les structures, la mobilité, tout est problème. Et les communes aujourd'hui et les intercommunalités de notre secteur n'ont pas les moyens de répondre aux besoins. Alors on sait pour nous, ça c'est une injustice. Nous avons voté une motion. Notre présidente est très impliquée sur le sujet parce qu'elle a bien aussi conscience des difficultés que ça procure à nos territoires. Donc le conseil départemental est à ce titre concerné sur la question des moyens des communes, mais aussi sur tout ce qui concerne l'aide, par exemple l'aide personnalisée à l'autonomie pour les personnes âgées qui, lorsqu'elles sont elles ont travaillé au Luxembourg, elles restent malgré tout à la retraite à la charge du département, alors que elles ont cotisé pour leur autonomie au Luxembourg. Et le Luxembourg, actuellement, ne reverse pas les sommes nécessaires, donc des dépenses supplémentaires concernant l'autonomie des personnes et ce que les personnes âgées pourraient avoir à récupérer de ce qu'elles ont cotisé pendant toutes leurs années de travail. Alors ça, c'est une incidence directe de ce qui se passe au Luxembourg par rapport à la France.
1: Alain Casoni, tout à l'heure, a rappelé tout l'historique de cette idée de compensation financière. Pour la collectivité territoriale, quel est le département ? Quel pourrait être l'intérêt financier pour le département aujourd'hui d'obtenir cette rétrocession du Luxembourg ?
4: Alors, la question de la rétrocession fiscale, elle fait suite à ce qui existe par ailleurs en France avec la Suisse et le canton de Genève. Et en fait, on se base en fait sur ce qui existe là pour considérer que ce qui se passe du côté du Grand-Duché du Luxembourg doit aussi se passer de ce côté-ci de la frontière, donc frontière française. Quand on prend les chiffres des deux départements de l'Ain et de la Haute-Savoie, donc qui sont concernés par la rétrocession fiscale de Genève, c'est plusieurs dizaines de millions d'euros. J'ai pas le chiffre exact, hein, mais plusieurs dizaines de millions d'euros qui sont rétrocédés aux départements et aux communes. Je crois que sur la totalité de tout, ça doit être 800 millions, ce qui est énorme. Donc nous, département, on est concernés, je dirais, à ce même titre. Et il est évident qu'aujourd'hui, quand on constate que les communes... Alors Annie l'a dit un petit peu. Les communes frontalières, ici, elles ont 30% de moins de richesse que les communes de même strate en France. Prenons un exemple précis. Longwy, 15 000 habitants, 30% de moins de richesse que Laxou, qui se trouve à 120 km à côté de Nancy. Qu'est-ce qui explique cette différence ? Bah, la richesse locale des TPE, PME... Bah, il n'y en a pas beaucoup sur notre territoire. Je dirais, les élus, quand ils font des appels d'offres pour avoir des entreprises, c'est souvent des entreprises de Moselle qui viennent. Donc il n'y a plus grand-chose ici. Pourquoi ? Parce qu'on le constate, on le voit. Un grand nombre de ces entreprises ont aussi délocalisé. Elles ont ouvert des entreprises annexes au Grand-Duché de Luxembourg. Donc il y a une richesse globale qui disparaît. Il y a une augmentation du chômage. On a plus de chômeurs ici, alors que soi-disant on est à côté du pays le plus riche au monde. Donc ça signifie bien que le ruissellement attendu, puisque c'est un terme qui est utilisé par beaucoup, il n'existe pas non plus en termes de territoire. Et donc, à ce titre, Alain Casoni a été vraiment le fer de lance de ce projet-là pendant des décennies. Je crois même qu'ils ont perdu la municipalité.
1: Il a parlé de plus de 30 ans.
4: Oui, mais ils ont perdu la municipalité ici en 95 parce qu'ils avaient porté le débat sur la rétrocession fiscale et que donc ça avait tellement été manipulé par les adversaires politiques que ceux-ci avaient fait comprendre aux frontaliers qu'en fait on allait leur ponctionner de l'argent sur leur salaire. Auquel cas, bien entendu, ils n'étaient pas d'accord. Et d'ailleurs, il ne s'agit pas de ça du tout, puisque au contraire, il s'agit d'un pourcentage que le Grand-Duché de Luxembourg devrait verser en fait à la France. Quand je dis à la France, aux communes, aux intercos et bien entendu au département, mais en aucun cas à l'État. Parce que si l'argent va un jour à l'État, on n'est pas certain qu'il puisse revenir sur les territoires. Donc voilà, aujourd'hui, département de Meurthe-et-Moselle, mais la Moselle est concernée aussi, on se doit aujourd'hui de plus en plus de parler de cette question-là, de ce sujet, parce qu'il n'est pas normal que sur notre territoire, on soit moins bien traité, et notamment nos amis qui sont frontaliers, qui travaillent au Grand-Duché du Luxembourg, soient moins bien traités en fait que s'ils habitaient de l'autre côté. Il suffit de prendre un exemple, les transports. Le Grand-Duché de Luxembourg, ils peuvent se permettre d'avoir des transports gratuits, transports publics, collectifs. ici, si vous voulez prendre le bus, le train, vous payez. Or, si on avait ces recettes-là, on pourrait très bien dire demain, faire le choix politique de dire, bah, les transports publics, par exemple, c'est aussi sur notre territoire gratuit, pour avoir une équivalence, en fait. On peut le faire aussi sur un certain nombre d'autres choses, comme les écoles, de musique. L'école de musique, par exemple, ici, en France, bah, il y a un montant à payer. Au Grand-Duché de Luxembourg, c'est quasiment gratuit. Donc, on pourrait apporter des services supplémentaires à tous nos concitoyens, et pas seulement qu'aux frontaliers, mais à tous nos concitoyens, parce que c'est la question de la survie du territoire qui est en jeu.
1: Une question d'Abdel.
2: Oui, les autorités luxembourgeoises avaient deux choix, celui de la rétrocession fiscale et celui d'un fonds de développement. Ils vont plus vers le fonds de développement pour financer justement des P+R et des lignes de chemin de fer. Comment faire pour les convaincre de revenir sur leur choix vers plus la rétrocession fiscale, ou alors essayer d'aller vers une troisième voie, vers une, par exemple une zone de développement transfrontalière?
4: Alors sur aujourd'hui, le Grand-Duché de Luxembourg choisit ce qu'il veut financer. Donc il choisit en fonction de ses intérêts. Il ne choisit pas en fonction de l'intérêt de notre territoire, même si ça pourrait éventuellement servir aussi à notre territoire et à nos concitoyens. Mais en même temps, il nous demande de cofinancer ce qui l'arrange. Bah, je dirais, c'est une forme de tutelle, ça. C'est pas de l'autonomie de gestion de territoire. Et je ne vois pas pourquoi on continuerait, nous, à faire des parkings ici, donc, et à supporter le coût des parkings, et puis qu'après, l'argent reste quand même au Grand-Duché de Luxembourg. Alors, comment les convaincre? Ben, je crois qu'il y a quand même, quand on lit un peu quelques articles, on se rend compte notamment du côté de la Chambre de commerce ou des gens comme ça, qui commencent à se poser effectivement la vraie question de l'intérêt d'une compensation financière, parce qu'ils se rendent compte de la difficulté de vivre d'un côté et de l'autre de la frontière. Donc, ça, c'est une chose. Après, le développement global. Est-ce qu'on parle d'une zone franche ou pas? Parce que la question pourrait être posée. Effectivement, une zone franche, c'est une hypothèse. Alors ça, c'est une zone franche, c'est une démarche très libérale. Mais à la limite, est-ce qu'il ne faut pas... Alors je provoque un peu en disant ça, mais est-ce qu'il ne faut pas battre le Luxembourg sur son propre terrain du libéralisme? Je pose la question, je ne réponds pas. Hein.
1: En tout cas, merci de vous être arrêté au micro de Radio Aria. Merci de votre intervention.

0: Voilà, donc ce que vous venez d'entendre, ce reportage fait à Villerue samedi dernier, bien entendu, ouvert au débat. Hein, le micro de Radio Aria est pluraliste et c'est un débat qui date, effectivement, ça a été évoqué depuis de plus de 30 ans. Il est de nouveau remis sur la table. Eh bien, le micro d'Aria est ouvert, bien entendu, à toute personne. Je pense aux élus, pourquoi pas des travailleurs frontaliers. Je pense aussi à des syndicats, par exemple, français comme luxembourgeois, qui pourraient venir, bien entendu, s'exprimer également au micro de Radio Aria sur ce sujet. Pour le soutenir ou pour éventuellement le contredire aussi, bien entendu. Donc, n'hésitez pas à prendre contact avec la radio par téléphone au 03 82 25 80 80 ou par internet, mail, radio.aria@outlook.fr. Et on pourrait même faire un débat. On a bien aimé les débats des élections municipales. Pourquoi pas organiser un débat sur le sujet? Nous sommes ouverts. Prenez contact avec nous. Une petite précision également dans ce reportage, vous avez entendu la voix en interview d'Abdel, c'est une nouvelle personne, un animateur qui pourrait donc intégrer l'équipe d'animation de Radio Aria et on lui avait proposé, de, puisque c'est un sujet qui l'intéressait, de venir dans l'enregistrement de ce reportage. Voilà, tout est dit pour cette partie-là et on attaque maintenant avec la revue de presse d'Homme.
1: Alors, une bonne nouvelle. C'est pas toujours qu'on a une bonne nouvelle. Hein. Voilà, une bonne nouvelle. 500 coupelles en émaudelon huit réalisées à l'effigie du pape Léon XIV.
0: Ah oui, c'est vrai qu'il y arrive bientôt en Lorraine.
1: Dans son atelier à Longuibas, Joël Barthélémy s'affaire à la tâche. L'artisan a eu la bonne idée de créer donc 500 coupelles en émaudelon huit pour la visite du pape Léon XIV à Metz le 28 septembre. Numérotées, ces pièces seront exclusives et elles seront vendues 80 euros. Bonne nouvelle.
0: Mmh. Hein?
1: Alors, le Longuit Game Show se joue une fois de plus collectif. La salle Bassompierre devrait une fois de plus faire le plein de passionnés de jeux vidéo, de films, de séries les 3 et 4 octobre. Le Longuit Game Show fait son retour avec une fois de plus beaucoup d'animations, d'invités connus, d'associations partenaires. Eh bien voilà.
0: Mmh. Hein?
1: Alors, à Ucigny, près de 30 000 euros d'investissement ont été consacrés aux écoles. L'école Prévert a bénéficié de la rénovation des deux salles de la classe maternelle des petits moyens. Réfection des peintures, plan de travail, pose de meubles, travaux électriques pour environ 9 000 euros. Et à l'école Jean Lafontaine, les travaux principaux portaient sur la sécurisation des accès avec l'installation d'un interphone dans le bâtiment et d'une barrière automatique sur le parking. Deux écrans numériques ont été également achetés pour remplacer ceux défaillants. Au total, près de 30 000 euros d'investissement ont été consacrés aux écoles, sans compter les petits travaux de maintenance et de réparation de rigueur.
2: Super. Franchement.
1: Alors, à Mont-Saint-Martin, il y a eu le 30 août une voiture dans la vitrine des cavistes.
0: J'ai vu ça, oui.
1: Ouais, leur famille mobilisée pour rouvrir. Dimanche 30 août, une voiture est venue s'encastrer dans la façade du dépôt du vin à Mont-Saint-Martin.
0: Ouais, c'était pas un acte volontaire. Hein.
1: Faisant tomber la moitié de la vitrine. Depuis cet accident, la famille des deux cabistes se mobilise dans l'espoir de rouvrir au plus vite. Et ce sera pour ce jeudi 10 septembre.
0: Mais tant mieux. On précise, c'était pas un acte volontaire. Hein.
1: Alors, c'est aujourd'hui, ben, je pense bien à eux, on pense bien à eux. Bilan, 9 jours de perte d'exploitation s'additionnant à la casse. Ce jeudi 10 septembre, la galère des commerçants touchera à son terme. Et après les réparations temporaires, le coup de balai et l'inventaire de rigueur, le dépôt du vin rouvre ses portes avec une plaque d'immatriculation luxembourgeoise vissée au-dessus de l'entrée. Elle est encore là, acquiesce Rémi Hams. On la garde en souvenir. Voilà.
0: Très bien.
1: Alors, on passe à Villerue. Une association au sein de l'EHPAD pour défendre les résidents et le personnel. L'association Bien Vivre en Harmonie vient de voir le jour au sein de l'établissement d'hébergement pour personnes âgées dépendantes, EHPAD, Michel Dinet à Villerue. Une vingtaine de membres issus de familles de résidents y luttent pour améliorer les conditions de vie et de travail au sein de la structure. Alors, nos objectifs sont de défendre les personnes qui y vivent, mais aussi le personnel qui nous soutient dans nos démarches. On travaille pour aujourd'hui et pour demain, car plus tard, ce sera notre tour d'y être. On écoute, on regarde, on fait le lien, on remonte les doléances, explique Philippe Marx, le président, et Éric Gallinella, le trésorier.
0: On les avait reçus à ce même micro, ils étaient venus évoquer les problèmes de l'EHPAD, ils avaient effectivement évoqué aussi la possibilité de créer cette association à l'époque. On les réinvitera justement pour venir nous dire comment les choses ont évolué et comment quels sont les objectifs de cette association. Ils seront les bienvenus, on va prendre contact avec eux.
1: Alors, il fait beau. Il faisait pas très chaud ce matin, non, mais il fait beau.
0: Les températures ont bien baissé.
1: Et puis c'est le marché de Longwy.
0: Aujourd'hui, sur la place d'Arche à Longwyo.
1: Alors, journée calme et agréable, c'est beau. Le soleil sera très présent en matinée, même si l'on n'exclura pas de rares formations de bancs de brume ici ou là. Mais l'après-midi restera très lumineux. Température très douce, un peu frais le matin, oui, 8 ce matin. Il fera 22 l'après-midi. Demain, 10 le matin. Allez, 23 l'après-midi. Voilà.
0: Température de saison.
1: Allez.
0: Voilà, météo encourageante pour la fin de semaine et toutes les manifestations, notamment celles qui vont avoir lieu en extérieur, dont on va parler dans quelques instants. C'est bon, Dom ?
1: C'est bon.
0: Eh bien, quelques dates anniversaires d'un 10 septembre. Déjà, on souhaite une bonne fête aux Inès. Bonne fête à toutes les Inès. Il y a un dicton qui dit « À la Sainte Inès, travaille sans cesse ».
1: Eh ben voilà.
0: Eh bien, voilà, c'est le jour où on travaille, donc travailler sans cesse, puisque c'est la Sainte Inès. Et je me permets juste de rajouter un petit truc personnel en souhaitant un bon anniversaire à Léna. Voilà, elle a 11 ans aujourd'hui.
2: Wouf, wouf.
1: Eh ben, bon anniversaire.
0: Bon anniversaire, Léna.
2: Happy birthday to you, Léna.
0: Alors, que dire qui est né, par exemple, un 10 septembre? Eh ben, c'est, par exemple, José Feliciano, à Porto Rico, chanteur et guitariste aveugle américain, qui a notamment chanté ceci.

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1: Voilà, tout le monde aura reconnu, Fabien vient de le chanter. Eh bien, Light My Fire, de José, enfin, fait par José Feliciano. Je précise qu'en 1953, c'est la naissance de Mireille Dumas, journaliste, réalisatrice, elle est également productrice et animatrice de télévision française. 1912, la naissance de André Dassari à Biarritz, chanteur français, on l'écoute dans La Paloma.

0: Paloma. 1985, c'est la naissance de Laurent Koscielny pour les amateurs de football à Tulle en Corrèze, ancien footballeur international français qui évolue au poste de défenseur central de 2004 à 2022. Je crois qu'il a loupé une Coupe du Monde, je sais plus laquelle.
1: Je crois que c'est peut-être
0: 2022. Celle de 2018 où la France a, oui, il était à Coupe du Monde 2014, il a eu une grave blessure juste avant la Coupe du Monde 2018.
1: C'est peut-être grâce à
0: Laurent Koscielny. En 1914, la naissance de Robert, Weise, réalisateur, producteur, metteur en scène américain, c'est pour ça que j'ai un doute sur la prononciation. Co-réalisateur de cette comédie musicale.

0: Tout le monde aura reconnu West Side Story, bien entendu. 1991, la naissance, je le dis en entier, Dom, j'essaye. Allez, Paul, Marie, Bernard, Joseph Delaparte de Saint-Cernin. Bon, c'est plus facile à dire.
1: Le Saint, c'est mis.
0: Non, il y a une petite faute.
1: Ah, d'accord.
0: Il y a une faute, je pense.
1: Ok.
0: Dit Paul de Saint-Cernin. À Paris, humoriste, comédien, chroniqueur, notamment dans des émissions sur France TV. 1993, la naissance de Ruggero Pasquarelli à Pescara, en Italie, acteur, chanteur et danseur italien. Il est connu pour avoir joué de 2012 à 2015 dans la série Violetta et il a notamment chanté cette chanson.

0: Voilà, vous avez entendu le titre de cette chanson qui vient d'être prononcée, c'est probablemente, probablement en français. On va passer aux événements avant de venir au décès. En 1915, c'est le premier numéro du journal Le Canard Enchaîné par Marcel Maréchal qui se sabordera après 5 numéros pour reparaître en 1916.
1: Quoi, quoi ?
0: 1981, le célèbre tableau Guernica de Pablo Picasso est enfin exposé à Madrid après 40 ans passés après sa création au musée d'art de New York.
1: Fallait pas le mettre au Louvre.
0: Et en 1989, un 10 septembre, la Hongrie ouvre ses frontières aux Allemands de l'Est qui se trouvent sur son territoire. Et quelques semaines plus tard, ça sera la chute du mur de Berlin. Et en 1958, un 10 septembre, c'est la sortie en salle du film Sissi face à son destin avec Romy Schneider. Et chose particulière, puisque là on passe au décès, c'est que le 10 septembre 1898, c'est justement le décès d'Élisabeth d'Autriche, dite Sissi, impératrice d'Autriche, reine de Prusse, qui est morte assassinée à Genève, en Suisse. Allez, pour les nostalgiques de Sissi, Romy Schneider, on écoute la bande originale.

0: Voilà, c'était quelques notes pour les nostalgiques. On sait qu'il y en a qui adorent Sissi. Tiens, 2014, le décès de Richard Kiel, acteur et scénariste américain, célèbre pour ses rôles de géant et notamment aussi du méchant requin aux dents d'acier dans divers James Bond. Voilà, pour les amateurs de James Bond, vous vous souvenez de lui, ce géant aux dents d'acier.
1: Il était pas vert.
0: 2020, c'est le décès de Jana Rigg, comédienne de théâtre et actrice anglaise.
1: Canon.
0: Elle était connue pour ses mini-jupes et ses bottes, vous savez, ses bottes de
1: sensuelles,
0: ses bottes ouais. qu'on va écouter maintenant, là, tout de suite.

Et on termine en un 10 septembre 1995, le décès de Charles Denner, comédien de théâtre et de cinéma français. Il a notamment joué dans Landru, L'homme qui aimait les femmes ou 1000 milliards de dollars, mais également dans ce film en 1972.

0: Voilà. Eh bien, la chanson donne le titre du film, bien entendu. L'aventure, c'est l'aventure. On va passer à l'agenda des événements locaux. Tiens, on va parler un peu de cinéma, Dom, rapidement. Quelques films qu'on peut aller voir en ce moment dans le secteur.
1: Quelques films. Tombé du ciel, au Kinépolis, à Longwy. Tombé du ciel à 13h40 aujourd'hui, 15h45, 17h45 et 19h50. Et on en est toujours à la bataille de Gaulle, partie 2.
0: La partie 2.
1: Hein? Et puis, en plus, voilà, l'Odyssée.
0: D'accord.
1: Interdit au moins de 12 ans.
0: D'accord.
1: Voilà, entre autres.
0: Pressure, non, il n'y a pas un film sur l'histoire du débarquement. Un des. Non, je ne sais pas. Le
1: Pressure
0: titre. Ouais, non,
1: c'est
0: ça.
1: Pressure, oui.
0: Ouais, il y a aussi. Voilà, vous pouvez aller le voir, c'est intéressant. C'est une partie de l'histoire du débarquement. Il y a quelque chose à Villerue, à l'Arche, au cinéma?
1: Fjord est tombé du ciel.
0: D'accord, voilà, pour tombé ceux qui veulent aller voir
1: avec
0: des
1: Balasco
0: films.
1: Avec Balasco et Jamel Debbouze.
0: Voilà, au Kinépolis à Longwy ou à l'Arche à Villerue. Les programmes de Radio Aria, excusez-moi, que dimanche, le 13 septembre, c'est la 10e édition du Trail Urbain de Longwy. On en a parlé lundi avec Frédéric Desnotières. Que le 12 septembre, samedi à 20h, il y a un concert rock au Forum de Longuyon avec Yarol. C'est en fait Yarol Poupeau, notamment guitariste de Johnny Hallyday. Et on rappelle, et c'était hier qu'on l'a eu, oui, je crois, hier, par téléphone, à Filière, on a eu hier Francis Herbé, le maire. C'est Fêtons la rentrée, la journée des associations, suivie d'un feu d'artifice à partir de 14h à Filière. Voilà. Les programmes de Radio Aria rapidement pour cette journée de jeudi. Eh bien, à midi, vous aurez la rediffusion intégrale de cette matinale. Et à 17h, la rediffusion de nos invités du jour, militants et élus de la France Insoumise qui organisaient un rassemblement autour du thème de la compensation financière du Luxembourg vers les collectivités frontalières françaises. À 14h, la rediffusion de La Bouteille de Jazz, émission de Yves Godot. À 18h, ce sera Country & Co, émission de Gilles Martin, avec notamment une interview de Laurent Englebert à l'occasion de ses enregistrements au studio Sun de Memphis. Et la séquence rétro avec Trisha Yearwood, qui était numéro 1 le 10 septembre 1994, dont on écoute quelques notes.

0: Voilà, et désolé pour Gilles si j'ai pas pris la bonne chanson, le numéro 1, le 10 septembre 1994 de Trisha Yearwood. D'habitude, il me précise le titre, mais là, il me l'avait pas précisé, c'est pas grave. Et puis, à 21h, les ondes américaines. Voilà les émissions du jour de ce jeudi. Et demain, dans la matinale, à 9h30, eh bien, vous retrouverez Marouk, qui sera accompagné de Dom, hein, c'est ça, tu seras là, Dom, demain, et de Fabien à la technique. Et ils recevront Nicolas Houdard, qui viendra parler de l'organisation du bal des pompiers à Longwy, le bal qui avait été annulé au mois de juillet dernier en raison de la canicule, etc. Et il y aura peut-être également un petit peu de débat autour de la situation des pompiers depuis depuis très longtemps, mais particulièrement depuis cet été. Voilà, c'est demain dans la matinale à 9h30. Et puis on conclut cette matinale avec une nouvelle chanson aussi qui est dans le haut des tops en ce moment, une chanson de Temper City qui s'appelle Self Aware. Et en tout cas, on vous souhaite une bonne journée
1: à toutes
0: et à tous sur les ondes de Radio Aria. Au revoir.

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3: Bonjour à toutes et à tous, bienvenue sur Radio Aria, le 99.6 et également internet radio-aria.fr en ce jeudi 10 septembre 2026. Bonjour Dom.
4: Bonjour Patrice, bonjour Fabien et puis bonjour à toutes et à tous.
3: Bonjour Fabien.
5: Bonjour tout le monde et puis ça fait plaisir de parler dans le micro Dom. Hein.
3: Ouais, c'est vrai, je fais faire un tout petit mot pour Fabien pour le remercier du travail qu'il a fait ces derniers jours.
5: Oh là là.
3: Pour améliorer, même si nous allons sans doute acquérir un nouveau matériel, je ne vais pas rentrer dans les détails techniques, mais en tout cas pour améliorer la diffusion de notre radio qui était un peu problématique depuis quelques semaines. Voilà, c'est, je pense, si vous nous écoutez en FM, vous avez dû remarquer que depuis hier, c'est un peu mieux, même si ce n'est pas encore tout à fait l'effet stéréo attendu.
5: Mais
3: en tout cas, un peu mieux. Merci Fabien pour ce travail réalisé des multiples tests que tu as pu faire ces derniers jours.
5: Et mon pantalon qui va craquer, c'est gentil.
3: Non, mais je tenais à le dire, voilà, quand même. Alors, au programme, bien entendu, nous aurons des invités. En fait, c'est un reportage que nous avons réalisé samedi dernier. Je vais y revenir dans quelques instants. Et puis, la revue de presse au programme de cette matinale, les dates anniversaires du jour, la météo, bien entendu. On parlera des événements locaux qui vont arriver ce week-end. Il y a pas mal de choses. Et on terminera par l'annonce des programmes de Radio Aria pour ce jeudi, avec toujours quelques modifications. Surtout dans les horaires de diffusion de nos émissions depuis lundi dernier. Alors, nous allons maintenant vous diffuser un reportage que nous avons réalisé samedi dernier à Villerue à l'occasion d'un rassemblement citoyen qui était organisé pour solliciter et expliquer le principe d'une compensation financière du Luxembourg vers les collectivités territoriales et frontalière française. Et donc, c'est une interview de certains militants et élus de la France insoumise qui étaient à l'origine de l'organisation de ce rassemblement autour de ce thème. Nous écoutons ça tout de suite. Nous sommes donc à Villerue, en face de l'hôtel de ville, en ce samedi 5 septembre après-midi. Nous sommes venus à la rencontre des militants de la France insoumise et particulièrement du groupe d'action villerupsien de la France insoumise qui est représenté par Amida et qui organise cet après-midi un rassemblement citoyen autour d'un sujet particulier qui est, selon les termes, la rétrocession fiscale du Luxembourg vers la France ou, parfois, on utilise également le mot de compensation financière du Luxembourg vers la France. Alors, pourquoi faire ce rassemblement aujourd'hui ?
6: Alors, dans un premier temps, ce que nous voulions, c'était recueillir l'avis des citoyens villerupsiens, parce que visiblement, ils ont une connaissance très limitée du sujet et se trompent grandement sur les implications, les conséquences de cette rétrocession financière, si toutefois elle devait avoir lieu. Donc, comme nous avons l'habitude de faire des rassemblements pour rencontrer les citoyens, aujourd'hui, nous avons instauré un thème particulier qui est donc la rétrocession financière du Luxembourg.
3: C'est une revendication, c'est un combat que la France insoumise du secteur porte déjà depuis un moment, depuis quelques années. Quel est pour vous aujourd'hui l'intérêt de le remettre au goût du jour, là, en 2026, à quelques mois de l'élection présidentielle et des futures élections législatives l'année prochaine?
6: Alors, comme vous le dites, c'est un sujet qui est débattu déjà depuis de nombreuses années, depuis plusieurs décennies même, mais qui n'a abouti à rien jusqu'à maintenant. Nous, ce que nous voulons aujourd'hui, c'est de remettre le sujet sur la table avec l'assistance de la France insoumise pour enfin réussir à obtenir ce qui nous revient de droit ici dans les communes frontalières.
3: Et qu'est-ce que vous attendez particulièrement de ce rassemblement aujourd'hui au contact des gens, faire passer l'information, échanger enfin, comment ça va, comment, qu'est-ce que vous attendez, qu'est-ce que vous souhaitez faire exactement cet après-midi?
6: Avant tout, rencontrer les gens, discuter avec eux, connaître ce qu'ils savent du sujet, les sensibiliser sur le sujet, les informer sur les bienfaits qu'une rétrocession financière du Luxembourg pourrait avoir sur leur commune, et pas uniquement sur leur commune proprement dit, mais sur eux-mêmes, sur leurs enfants, sur les écoles, sur leurs impôts fonciers ou que sais-je, pour une commune comme Villerue, par exemple, ce serait en moyenne, suivant les calculs qui ont été faits sur base des accords franco-genevois, ce serait 8 millions d'euros supplémentaires par an. Et donc, forcément, ça va bénéficier aux citoyens qui habitent de ce côté de la frontière, d'autant que c'est eux qui payent directement sur leur salaire les impôts au Luxembourg.
3: Alors, c'est vrai que c'est un sujet qui a déjà été abordé depuis, comme vous l'avez dit, depuis quelques années, et qui parfois pose question parmi les travailleurs frontaliers, c'est-à-dire ceux qui passent la frontière et ceux qui vont au Luxembourg et qui ont un peu peur de ce projet, de cette idée de rétrocession fiscale. Qu'est-ce que vous pouvez leur dire?
6: Alors, ce que je peux leur dire, c'est premièrement, le Luxembourg a beaucoup plus besoin d'eux que eux du Luxembourg. Qu'ils ne risquent pas de perdre leurs emplois parce que pour la plupart, ils sont employés par des entreprises privées et non publiques, parce que dans le public, en général, il faut être luxembourgeois pour travailler dans le public. Donc, ça ne changera rien aux compagnies privées qui sont en grave manque de main-d'œuvre, de main-d'œuvre y compris intellectuelle. Donc, pour eux, ça ne changera strictement rien. Et c'est un juste retour des choses, car comme nous le savons tous, l'impôt doit bénéficier aux habitants, aux communes. C'est une redistribution des richesses qui doit avoir lieu, quel que soit le pays dans lequel on travaille.
3: Alors, il y a la crainte des travailleurs frontaliers, mais il y a toutes les autres personnes qui habitent en France et qui travaillent en France. Alors, qu'est-ce que vous pouvez leur dire à eux, des avantages possibles de cette compensation financière?
6: Ce que je peux leur dire, c'est que pour le moment, ils sont les seuls à assumer les dépenses publiques pour la formation, l'entretien des institutions publiques, l'entretien des écoles, des voiries. Ce que je peux leur dire, c'est qu'ils sont les seuls à les assumer parce que ce sont les seuls à payer des impôts sur salaire à la France.
3: Une autre question par Abdel.
0: Oui, bonjour. Je voulais savoir qu'est-ce que vous répondez aux autorités luxembourgeoises qui disent on refuse de donner un chèque en blanc aux communes françaises.
6: Alors là, c'est les communes luxembourgeoises, pour moi, excusez-moi le terme, mais c'est les rois de l'esquive. On leur demande pas de donner un chèque en blanc aux communes françaises. On leur demande de donner une petite partie, ce qui équivaudrait pour eux à moins de 20% des impôts qu'ils prélèvent sur les salaires des frontaliers, donc de participer au financement de la formation parce qu'ils en bénéficient quand ils emploient des comptables qui ont fait des études au Luxembourg, en France et qui coûtent en moyenne 150 000 euros, la scolarité coûte en moyenne 150 000 euros à l'État, eux bénéficient directement de ce savoir sans y participer. Ils bénéficient aussi du non-entretien des communes, des logements, de la voirie, des services publics. Donc, ce n'est pas un chèque en blanc. Et cette partie peut bien évidemment être discutée, tout comme à Genève, c'est fait actuellement. Tous les ans, le canton de Genève demande ce qui a été fait de l'argent aux communes françaises et un détail complet et communiquer en toute transparence au canton de Genève.
3: Alors, ce rassemblement, c'est aussi une consultation citoyenne. Vous attendez quoi de cette consultation ?
6: On attend de rencontrer les gens parce que dans la plupart des cas et pour la plupart des partis politiques, on oublie de consulter les gens. On oublie de leur demander leur avis. On ne s'intéresse pas à ce que eux veulent. Tout se fait au niveau de l'État et le petit peuple est mis à l'écart et on ne lui demande pas son avis. On vote des lois, on croit mieux savoir que ce qui est bien pour eux. Et donc nos consultations citoyennes servent en fait à recueillir leur avis, à savoir ce qu'ils pensent, à leur donner la parole, à leur montrer que c'est eux qui peuvent influencer les lois et la politique française et qu'il faut qu'ils se réveillent.
3: Ok, eh ben merci beaucoup Amida pour cette présentation et puis on se reverra peut-être un peu plus tard au fur et à mesure de l'évolution de ce rassemblement de cet après-midi à Villerue. Merci beaucoup. Donc toujours à Villerue, en face de l'Hôtel des Villes, et justement, nous sommes maintenant avec Alain Casoni, l'ancien maire de Villerue, qui a été maire de Villerue pendant très nombreuses années et qui est à l'origine du lancement de cette idée. Ici sur le secteur du PIO, de cette idée de rétrocession fiscale du Luxembourg vers la France ou compensation financière selon les termes que certains utilisent. Alors on va déjà lui demander comment lui est venue cette idée et comment a été lancée cette idée il y a déjà, je crois, plus de 30 ans.
7: Oui, effectivement, c'est une idée qu'on a mis sur la place publique avec, à l'époque, sur notre secteur, on était avec Laurent Rigui, avec le maire du Signy, avec Michel Mariuzo, l'ancien maire de Pienne. Et en fait, on avait à la fin des années 80, on avait commencé à voir le développement de ce phénomène du travail frontalier. Donc, en y réfléchissant, on s'est rendu compte que avec la disparition des mines et de la sidérurgie qui caractérisait notre territoire, mais également le Grand-Duché du Luxembourg, le Luxembourg avait mis en place une stratégie de développement et de transformation de ses industries ou de ses activités de base qui passait de la sidérurgie et des mines vers une diversification de ces industries et puis un développement considérable du secteur bancaire et assurantiel. Et pour appuyer ce changement de stratégie qui avait cours au Luxembourg, le Luxembourg avait décidé d'aller puiser sa main-d'œuvre, parce que petit pays, manque de main-d'œuvre pour assumer une telle diversification, Luxembourg avait décidé d'aller puiser sa main-d'œuvre dans les pays voisins, l'Allemagne, la Belgique et la France sur ces territoires frontaliers. Et on avait vu donc se développer tout doucement, progressivement, ce phénomène du travail frontalier. Et on s'est dit, bon sang, y a quelque chose à faire. Bon, la France ne réagit pas par rapport à ce développement, non pas pour le contrecarrer, mais pour savoir comment faire en sorte que sur nos territoires, on puisse également bénéficier, dans la mesure où on est porteur de main-d'œuvre, de ce développement futur et progressif du Grand-Duché. Et comme on s'est rendu compte que la France, nous, on formait la main-d'œuvre, c'est la France qui supportait les coûts de formation de cette main-d'œuvre. La France supportait la quasi-totalité des charges de résidence des travailleurs frontaliers. On s'est dit que ça serait normal qu'une partie de la richesse produite par le travail frontalier, que ce soit sous forme d'impôts ou via la richesse produite dans les entreprises où ils travaillent, qu'une partie de cette richesse-là revienne vers la France qui a supporté les coûts de formation et vers les communes où résident ces travailleurs frontaliers, parce que l'arrivée progressive d'un nombre de plus en plus important de travailleurs frontaliers, bah, ça crée des charges. Il faut construire des écoles, il faut construire des crèches, il faut construire des équipements à la hauteur de l'évolution de la population. Il faut également assumer des services publics pour répondre aux besoins de cette population nouvelle qui arrive. Et c'est là qu'on s'est dit, ben voilà, il faut qu'il y ait un partage des richesses. Et ce, d'autant plus qu'on avait, en cherchant un peu, on avait vu que sur d'autres territoires frontaliers, il y avait des échanges de ce type qui existaient. La France, à l'époque, les travailleurs français qui bossaient en Belgique payaient leurs impôts en France et la France redonnait plusieurs dizaines de millions à la Belgique. À Genève, les frontaliers français qui bossent à Genève payaient leurs impôts à Genève et Genève redonnait depuis 1973 une compensation à la France. Ensuite, en 83, et c'était un peu un changement, 8 cantons suisses où, dans lesquels travaillent un peu plus de 100 000 travailleurs frontaliers français, mais qui, eux, payent leurs impôts en France. Et la France redonne une partie de ses impôts à ces 8 cantons suisses. Donc on s'est dit, bon, je pourrais donner encore d'autres exemples de ce type là, qui ont été mis en place aux frontières, mais on s'est dit, ben, pourquoi le Luxembourg ne redonnerait-il pas également, comme le font d'autres pays, une partie de la richesse produite vers les communes où résident ces frontaliers, et ce, d'autant plus que depuis pratiquement les années 2000, le Luxembourg également redonne des sommes non négligeables. L'an dernier, c'était 55 millions d'euros, je crois, aux communes frontalières belges. Donc voilà, ça fait 30 ans que l'on se bat, que cette question a été mise sur la table. Mais malheureusement, les gouvernements français successifs, pour l'instant, sont au courant. Ils le savent parce que ils ont été saisis par de très nombreux courriers expliquant la situation. Mais pour l'instant, c'est le statu quo. Pour quelle raison ?
3: Alors justement, c'est une idée qui a été mise en avant il y a un peu plus de 30 ans. Nous sommes 30 ans après. Elle n'a pas trouvé satisfaction. Qu'est-ce qu'il faut faire aujourd'hui pour que cette idée aboutisse si elle paraît vraiment intéressante ?
7: Bah écoutez, si une idée pareille, pour ne donner qu'un seul chiffre, quoi, sur la base de l'accord de compensation qui existe entre la France et 8 cantons suisses, où la France redonne à ces 8 cantons 4,5% de la masse salariale brute des travailleurs frontaliers français. Pour Villerue, pour la seule commune de Villerue, ça serait 8 millions d'euros. Pour la seule commune. Plus une partie qui pourrait aller également au département. Donc l'idée est intéressante, quoi, à la fois pour la commune, mais également pour la France, dans la mesure où un apport aussi important financier dans le budget de la commune ou des communes frontalières, ben ça peut également permettre à la France, au budget français, de faire un tout petit peu d'économie via la DGF, quoi, dans la mesure où la commune serait plus riche, donc un tout petit peu moins de DGF. Donc tout le monde serait gagnant, les collectivités locales, la population, et y compris le budget de la France, qui en a bien besoin en ce moment. Alors, qu'est-ce qu'il faut faire ? Eh ben, je crois qu'il faut continuer à faire des initiatives comme celle d'aujourd'hui, c'est-à-dire convaincre la population, convaincre tous les partenaires, vie associative, syndicats et bien évidemment les élus locaux, pour faire remonter cette exigence auprès du gouvernement français, parce que sur un sujet pareil, c'est le seul qui peut discuter d'égal à égal avec le gouvernement luxembourgeois. Et je pense qu'il y a urgence à ce que le gouvernement français se saisisse, les élus locaux se saisissent pour faire pression et faire en sorte qu'on puisse aller vers ce que moi j'appelle depuis belle lurette déjà, une juste répartition de la richesse produite par le travail frontalier de part et d'autre de la frontière.
3: Une question par Abdel.
0: Oui, jusqu'ici on a essayé justement des discussions bilatérales entre la France et Luxembourg. Est-ce que ce ne serait pas un combat à mener au niveau européen ?
7: Alors, les deux, à la limite, je dirais les deux, mon général, quoi. On peut agir par les deux bouts, mais dans la mesure où il y a déjà des choses qui existent, qui se sont faites, les choses peuvent se faire, y compris à l'échelle de deux pays. Alors, et ce, d'autant plus que, en fait, l'Europe à différentes compétences qui ont été dévolues par les pays à l'Union européenne. Par contre, il y a une question qui reste du seul ressort des États, c'est la question de la fiscalité. Ça, la fiscalité des pays, elle se gère à l'échelle du pays et c'est une compétence qui n'a pas été dévolue à l'Europe. Alors, ce qui veut dire, par exemple, que sur la question de la fiscalité entre la France et le Luxembourg, eh bien, cette question-là, elle peut se régler par l'intermédiaire de ce qu'on appelle les conventions fiscales bilatérales. Alors, tous les pays signent ce genre de conventions bilatérales. La France en a une avec le Luxembourg, la France en a avec l'Allemagne, avec la Belgique, avec beaucoup de pays. Et dans ces conventions fiscales bilatérales, on peut effectivement y adjoindre un avenant ou un article supplémentaire concernant la question de la compensation financière, où les deux pays, constatant le nombre important de travailleurs frontaliers, les sommes que le pays de résidence a investies pour la formation des gens, pour ne donner qu'un chiffre, la formation d'un frontalier, mais de n'importe quel citoyen, de l'école maternelle en passant par le primaire, puis le primaire, le collège, le lycée, éventuellement l'université, en moyenne, c'est un coût de 150 000 euros que le budget de la France supporte. Bon, il y a 130 000 frontaliers français qui bossent au Luxembourg. On mesure le coût que ça a dû représenter en termes de formation pour la France. Donc, on peut passer ce genre d'accord en modulant ou en tout cas en inscrivant un article supplémentaire dans la convention fiscale bilatérale. Et puis, la question est réglée. Mais si, en plus de ça, au niveau européen, il y a un règlement européen qui met cette question-là à l'ordre du jour. Mais ça ne pourrait être qu'une incitation, dans la mesure où, je répète, la fiscalité, c'est du seul ressort des États. Mais ça peut être, effectivement, ça peut marquer un point important et favoriser, après, la conclusion de ces accords fiscaux bilatéraux entre la France et le Luxembourg.
3: Une dernière question. Là, effectivement, cette idée est mise en avant cet après-midi par des groupes d'action de la France insoumise. Mais est-ce que il faut pas aller au-delà de ce seul mouvement politique et peut-être aussi penser, et c'est pour ça que je m'adresse à l'ancien maire de Villerue, l'action des élus est vis-à-vis de cette idée de la soutenir, de la mettre plus en avant pour qu'elle puisse aboutir et que l'État français puisse accepter enfin de la mettre en application.
7: Alors, écoutez, pour faire un peu d'histoire et puis essayer d'être un peu plus optimiste, quoi. Au début des années 90, avec Laurent Righy et Michel Miarouzeau, on a fait une réunion à l'Hôtel de Ville là-dessus, où on avait invité les frontaliers pour leur faire partager cette idée, quoi, leur expliquer et essayer qu'elle soit mieux partagée. Bon, ça avait été passez-moi l'expression, ça avait été un bide. Voilà, personne n'avait compris. Et on nous a beaucoup reproché cette idée-là, quoi, à l'époque. Mais maintenant, avec le travail de conviction qui a été fait, je pense en particulier le travail qui est fait par l'association Au-delà des frontières, présidée par l'ancien maire de Metz, Dominique Gros. Avec ce travail-là, les choses évoluent. Et tout récemment, c'était l'an dernier, là, le conseil départemental de Meurthe-et-Moselle a fait délibérer, sur ce sujet-là. Et il y a une délibération qui a été prise, qui a été votée à l'unanimité. Même la droite n'a pas voté contre. C'est-à-dire que donc, les choses évoluent, trop lentement à mon goût, mais elles évoluent par rapport au premier moment où la question a été mise sur la table. Mais il faut continuer. Et parce que pourquoi la Moselle, par exemple, ne fait pas la même chose que le Luxembourg, alors qu'en Moselle, je crois qu'en Moselle, il y a plus de 80 000 frontaliers qui résident dans ce département. Il y en a dans la Meuse, ça vient de la Meuse, ça vient des Vosges. Donc voilà, il y a... Il y a effectivement aujourd'hui à réactiver et mobiliser les élus sur cette question pour faire en sorte que le gouvernement enfin prenne cette affaire à bras le corps et puis ça permettra de venir en aide aux communes et puis d'instaurer surtout un peu plus de justice et d'équité dans les rapports entre la France et le Luxembourg.
8: Très bien. Merci à la Casonie pour toutes ces indications. Merci à vous.
3: Nous poursuivons notre périple à Villerue autour de rassemblements citoyens organisés par le groupe d'action de la France insoumise de la ville de Villerue. Et nous venons de croiser les deux conseillers départementaux du canton de Villerue, ici même, ici présents, en l'occurrence Bruno Trombini et Annie Silvestri. Et eh bien, on va leur demander à tous les deux quelle est la raison de leur présence ici cet après-midi à Villerue.
9: Alors c'est une belle initiative que prend aujourd'hui la France insoumise sur notre secteur. C'est un sujet qui nous préoccupe depuis longtemps, qui nous concerne depuis longtemps, puisque nous sommes bien conscients des difficultés aujourd'hui des communes sur notre territoire, qui sont dans les communes les plus pauvres du secteur, avec des différences de niveau de vie entre les gens qui travaillent au Luxembourg et ceux qui ne travaillent pas au Luxembourg. Donc des inégalités territoriales sur nos secteurs, ça nous préoccupe. Les communes sont pauvres et ne peuvent pas répondre aux besoins des habitants, hein, les bâtiments, les structures, la mobilité, tout est problème. Et les communes aujourd'hui et les intercommunalités de notre secteur n'ont pas les moyens de répondre aux besoins. Alors on sait, que pour nous, ça c'est une injustice. Nous avons voté une motion. Notre présidente est très impliquée sur le sujet parce qu'elle a bien aussi conscience des difficultés que ça procure à nos territoires. Donc le conseil départemental est à ce titre concerné sur la question des moyens des communes, mais aussi sur tout ce qui concerne l'aide, par exemple l'aide personnalisée à l'autonomie pour les personnes âgées qui, lorsqu'elles sont elles ont travaillé au Luxembourg, elle reste malgré tout à la retraite à la charge du département alors qu'elles ont cotisé pour leur autonomie au Luxembourg. Et le Luxembourg actuellement ne reverse pas les sommes nécessaires, donc des dépenses supplémentaires concernant l'autonomie des personnes et ce que les personnes âgées pourraient avoir à récupérer de ce qu'elles ont cotisé pendant toutes leurs années de travail. Alors ça, c'est une incidence directe de ce qui se passe au Luxembourg par rapport à la France.
3: Alain Casoni, tout à l'heure, a rappelé tout l'historique de cette idée de compensation financière. Pour la collectivité territoriale, quel est le département ? Quel pourrait être l'intérêt financier pour le département aujourd'hui d'obtenir cette rétrocession du Luxembourg ?
10: Alors, la question de la rétrocession fiscale, elle fait suite à ce qui existe par ailleurs en France avec la Suisse et le canton de Genève. Et en fait, on se base en fait sur ce qui existe là pour considérer que ce qui se passe du côté du Grand-Duché du Luxembourg doit aussi se passer de ce côté-ci de la frontière, donc frontière française. Quand on prend les chiffres des deux départements de l'Ain et de la Haute-Savoie, donc qui sont concernés par la rétrocession fiscale de Genève, c'est plusieurs dizaines de millions d'euros. J'ai pas le chiffre exact, hein, mais plusieurs dizaines de millions d'euros qui sont rétrocédés au département et aux communes. Je crois que sur la totalité de tout, ça doit être 800 millions, ce qui est énorme. Donc nous, département, on est concernés, je dirais, à ce même titre. Et il est évident qu'aujourd'hui, quand on constate que les communes... Alors Annie l'a dit un petit peu, les communes frontalières ici, elles ont 30% de moins de richesse que les communes de même strate en France. Prenons un exemple précis. Longwy, 15 000 habitants, 30% de moins de richesse que l'Axou, qui se trouve à 120 km à côté de Nancy. Qu'est-ce qui explique cette différence ? Bah, la richesse locale des TPE, PME, bah, il n'y en a pas beaucoup sur notre territoire. Je dirais, les élus, quand ils font des appels d'offres pour avoir des entreprises, c'est souvent des entreprises de Moselle qui viennent. Donc il n'y a plus grand-chose ici. Pourquoi ? Parce qu'on le constate, on le voit, un grand nombre de ces entreprises ont aussi délocalisé. Elles ont ouvert des entreprises annexes au Grand-Duché de Luxembourg. Donc, il y a une richesse globale qui disparaît. Il y a une augmentation du chômage. On a plus de chômeurs ici, alors que soi-disant, on est à côté du pays le plus riche au monde. Donc, ça signifie bien que le ruissellement attendu, puisque c'est un terme qui est utilisé par beaucoup, il n'existe pas non plus en termes de territoire. Et donc, à ce titre, Alain Casoni a été vraiment le fer de lance de ce projet-là pendant des décennies. Je crois même qu'ils ont perdu la municipalité.
8: Il a parlé de plus de 30 ans.
10: Oui, mais ils ont perdu la municipalité ici en 1995 parce qu'ils avaient porté le débat sur la rétrocession fiscale et que donc ça avait tellement été manipulé par les adversaires politiques que ceux-ci avaient fait comprendre aux frontaliers qu'en fait on allait leur ponctionner de l'argent sur leur salaire. Auquel cas, bien entendu, ils n'étaient pas d'accord. Et d'ailleurs, il ne s'agit pas de ça du tout, puisque au contraire, il s'agit d'un pourcentage que le Grand-Duché de Luxembourg devrait verser en fait à la France. Quand je dis à la France, aux communes, aux intercos et bien entendu au département, mais en aucun cas à l'État. Parce que si l'argent va un jour à l'État, on n'est pas certain qu'il puisse revenir sur les territoires. Donc voilà, aujourd'hui, département de Meurthe-et-Moselle, mais la Moselle est concernée aussi, on se doit aujourd'hui de plus en plus de parler de cette question-là, de ce sujet, parce qu'il n'est pas normal que sur notre territoire, on soit moins bien traité, et notamment nos amis qui sont frontaliers, qui travaillent au Grand-Duché de Luxembourg, soient moins bien traités en fait que s'ils habitaient de l'autre côté. Il suffit de prendre un exemple, les transports. Du Grand-Duché de Luxembourg, ils peuvent se permettre d'avoir des transports gratuits, transports publics, collectifs. Ici, si vous voulez prendre le bus, le train, vous payez. Or, si on avait ces recettes-là, on pourrait très bien dire demain, faire le choix politique de dire les transports publics, par exemple, c'est aussi sur notre territoire gratuit, pour avoir une équivalence, en fait. On peut le faire aussi sur un certain nombre d'autres choses, comme les écoles, de musique. L'école de musique, par exemple, ici, en France, il y a un montant à payer. Au Grand-Duché de Luxembourg, c'est quasiment gratuit. Donc on pourrait apporter des services supplémentaires à tous nos concitoyens, et pas seulement qu'aux frontaliers, mais à tous nos concitoyens, parce que c'est la question de la survie du territoire qui est en jeu.
8: Une question d'Abdel.
0: Oui, les autorités luxembourgeoises avaient deux choix, celui de la rétrocession fiscale et celui d'un fonds de développement. Ils vont plus vers le fonds de développement pour financer justement des P+R et des lignes de chemin de fer. Comment faire pour les convaincre de revenir sur leur choix vers plus la rétrocession fiscale, ou alors essayer d'aller vers une troisième voie, vers par exemple une zone de développement transfrontalière?
10: Alors sur aujourd'hui, le Grand-Duché de Luxembourg choisit ce qu'il veut financer. Donc il choisit en fonction de ses intérêts. Il ne choisit pas en fonction de l'intérêt de notre territoire, même si ça pourrait éventuellement servir aussi à notre territoire et à nos concitoyens. Mais en même temps, il nous demande de cofinancer ce qui l'arrange. C'est une forme de tutelle, ça. C'est pas de l'autonomie de gestion de territoire. Et je vois pas pourquoi on continuerait, nous, à faire des parkings ici, donc, et à supporter le coût des parkings, et puis qu'après, l'argent reste quand même au Grand-Duché de Luxembourg. Alors, comment les convaincre? Je crois qu'il y a quand même, quand on lit un peu quelques articles, on se rend compte notamment du côté de la Chambre de commerce ou des gens comme ça, qui commencent à se poser effectivement la vraie question de l'intérêt d'une compensation financière, parce qu'ils se rendent compte de la difficulté de vivre d'un côté et de l'autre de la frontière. Donc, ça, c'est une chose. Après, le développement global. Est-ce qu'on parle d'une zone franche ou pas? Parce que la question pourrait être posée. Effectivement, une zone franche, c'est une hypothèse. Alors ça, c'est une zone franche, c'est une démarche très libérale. Mais à la limite, est-ce qu'il ne faut pas... Alors je provoque un peu en disant ça, mais est-ce qu'il ne faut pas battre le Luxembourg sur son propre terrain du libéralisme? Je pose la question, je ne réponds pas.
8: En tout cas, merci de vous être arrêté au micro de Radio Aria. Merci de votre intervention.

0: Voilà, donc ce que vous venez d'entendre, ce reportage fait à Villerue samedi dernier, bien entendu, ouvert au débat. Hein, le micro de Radio Aria est pluraliste et c'est un débat qui date, effectivement, ça a été évoqué depuis de plus de 30 ans. Il est de nouveau remis sur la table. Eh bien, le micro d'Aria est ouvert, bien entendu, à toute personne. Je pense aux élus, pourquoi pas des travailleurs frontaliers. Je pense aussi à des syndicats, par exemple, français comme luxembourgeois, qui pourraient venir, bien entendu, s'exprimer également au micro de Radio Aria sur ce sujet, pour le soutenir ou pour éventuellement le contredire aussi, bien entendu. Donc n'hésitez pas à prendre contact avec la radio par téléphone au 03 82 25 80 80 ou par mail, radio.aria@outlook.fr. Et on pourrait même faire un débat. On a bien aimé les débats des élections municipales. Pourquoi pas organiser un débat sur le sujet? Nous sommes ouverts. Prenez contact avec nous. Une petite précision également dans ce reportage, vous avez entendu la voix en interview d'Abdel. C'est une nouvelle personne, un animateur qui pourrait donc intégrer l'équipe d'animation de Radio Aria. Et on lui avait proposé, puisque c'est un sujet qui l'intéressait, de venir dans l'enregistrement de ce reportage. Voilà, tout est dit pour cette partie-là et on attaque maintenant avec la revue de presse d'Homme.
1: Alors, une bonne nouvelle. C'est pas toujours qu'on a une bonne nouvelle. Hein. Voilà, une bonne nouvelle. 500 coupelles en émaudelon huit réalisées à l'effigie du pape Léon XIV.
0: Ah oui, c'est vrai qu'il y arrive bientôt en Lorraine.
1: Dans son atelier à Longuibas, Joël Barthélémy s'affaire à la tâche. L'artisan a eu la bonne idée de créer donc 500 coupelles en émaudelon huit pour la visite du pape Léon XIV à Metz le 28 septembre. Numérotées, ces pièces seront exclusives et elles seront vendues 80 euros. Bonne nouvelle. Hein? Alors, le Longwy Game Show se joue une fois de plus collectif. La salle Bassompierre devrait une fois de plus. Ces pièces seront exclusives et elles seront vendues 80 euros. Bonne nouvelle. Hein? Alors, le Longwy Game Show se joue une fois de plus collectif. La salle Bassompierre devrait une fois de plus faire le plein de passionnés.

0: des deux salles de la classe maternelle des petits moyens, réfection des peintures, plan de travail, pose de meubles, travaux électriques pour environ 9 000 euros. Et à l'école Jean Lafontaine, les travaux principaux portaient sur la sécurisation des accès avec l'installation d'un interphone dans le bâtiment et d'une barrière automatique sur le parking. Deux écrans numériques ont été également achetés pour remplacer ceux défaillants. Au total, près de 30 000 euros d'investissement ont été consacrés aux écoles, sans compter les petits travaux de maintenance et de réparation de rigueur.
1: Super. Franchement.
0: Alors, à Mont-Saint-Martin, il y a eu le 30 août une voiture dans la vitrine des cavistes.
2: J'ai vu ça, oui.
0: Ouais, leur famille mobilisée pour rouvrir. Dimanche 30 août, une voiture est venue s'encastrer dans la façade du dépôt du vin à Mont-Saint-Martin.
2: Ouais, c'était pas un acte volontaire. Hein.
0: Faisant tomber la moitié de la vitrine. Depuis cet accident, la famille des deux cavistes se mobilise dans l'espoir de rouvrir au plus vite. Et ce sera pour ce jeudi 10 septembre.
2: Mais tant mieux. On précise, pas un acte volontaire. Hein.
0: Alors, c'est aujourd'hui, je pense bien à eux. On pense bien à eux. Bilan, 9 jours de perte d'exploitation s'additionnant à la casse. Ce jeudi 10 septembre, la galère des commerçants touchera à son terme. Et après les réparations temporaires, le coup de balai et l'inventaire de rigueur, le dépôt du vin rouvre ses portes avec une plaque d'immatriculation luxembourgeoise vissée au-dessus de l'entrée. Elle est encore là, acquiesce Rémi Hams. On la garde en souvenir. Voilà.
2: Très bien.
0: Alors, on passe à Villerue. Une association au sein de l'EHPAD pour défendre les résidents et le personnel. L'association Bien Vivre en Harmonie vient de voir le jour au sein de l'établissement d'hébergement pour personnes âgées dépendantes, EHPAD, Michel Dinet à Villerue. Une vingtaine de membres issus de familles de résidents y luttent pour améliorer les conditions de vie et de travail au sein de la structure. Alors, nos objectifs sont de défendre les personnes qui y vivent, mais aussi le personnel qui nous soutient dans nos démarches. On travaille pour aujourd'hui et pour demain, car plus tard, ce sera notre tour d'y être. On écoute, on regarde, on fait le lien, on remonte les doléances, explique Philippe Marx, le président, et Éric Gallinella, le trésorier.
2: On les avait reçus à ce même micro, ils étaient venus évoquer les problèmes de l'EHPAD, ils avaient effectivement... évoquer aussi la possibilité de créer cette association à l'époque. On les réinvitera justement pour venir nous dire comment les choses ont évolué et comment quels sont les objectifs de cette association. Ils seront les bienvenus. On va prendre contact avec eux.
0: Alors, il fait beau. Il ne faisait pas très chaud ce matin, mais il fait beau.
2: Les températures ont bien baissé.
0: Et puis c'est le marché de Longwy. Hein?
2: Aujourd'hui, sur la place d'Arche à Longwy.
0: Alors, journée calme et agréable, c'est beau. Le soleil sera très présent en matinée, même si l'on n'exclura pas de rares formations de bandes de brume ici ou là. Mais l'après-midi restera très lumineux. Température très douce, un peu frais le matin, oui, 8 ce matin. Il fera 22 l'après-midi. Demain, 10 le matin. Allez, 23 l'après-midi. Voilà.
2: Température de saison.
0: Allez.
2: Voilà, météo encourageante pour la fin de semaine et toutes les manifestations, notamment celles qui vont avoir lieu en extérieur, dont on va parler dans quelques instants. C'est bon, Dom ?
0: C'est bon.
2: Eh bien, quelques dates anniversaires d'un 10 septembre. Déjà, on souhaite une bonne fête aux Inès. Bonne fête à toutes les Inès. Il y a un dicton qui dit « À la Sainte Inès, travaille sans cesse ».
0: Eh bien, voilà.
2: Eh bien, voilà, c'est le jour où on travaille, donc travailler sans cesse, puisque c'est la Sainte Inès. Et je me permets juste de rajouter un petit truc personnel en souhaitant un bon anniversaire à Léna. Voilà, elle a 11 ans aujourd'hui.
1: Wouf, wouf.
0: Eh bien, bon anniversaire.
2: Bon anniversaire, Léna.
1: Happy birthday to you, Léna.
2: Alors, que dire qui est né, par exemple, un 10 septembre? Eh bien, c'est, par exemple, José Feliciano, à Porto Rico, chanteur et guitariste aveugle américain, qui a notamment chanté ceci.

Voilà, tout le monde aura reconnu, Fabien vient de le chanter. Eh bien, Light My Fire, de fait par José Feliciano. Je précise qu'en 1953, c'est la naissance de Mireille Dumas, journaliste, réalisatrice, elle est également productrice et animatrice de télévision française. 1912, la naissance de André Dassari à Biarritz, chanteur français. On l'écoute dans La Paloma.

0: Paloma. 1985, c'est la naissance de Laurent Koscielny pour les amateurs de football à Tulle en Corrèze, ancien footballeur international français qui évolue au poste de défenseur central de 2004 à 2022. Je crois qu'il a loupé une Coupe du Monde, je ne sais plus laquelle.
1: Je crois que c'est peut-être
0: celle de 2018 où la France a. Oui, il était à Coupe du Monde 2014, il a eu une grave blessure juste avant la Coupe du Monde 2018.
1: C'était grâce à
0: Laurent Koscielny. En 1914, la naissance de Robert. Alors, Weise. Réalisateur, producteur, metteur en scène américain. C'est pour ça que j'ai un doute sur la prononciation. Co-réalisateur de cette comédie musicale.

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4: Tout le monde aura reconnu West Side Story, bien entendu. 1991, la naissance, je le dis en entier, Dom, j'essaye. Allez, Paul-Marie Bernard Joseph Delaparte de Saint-Cernin. Bon, c'est plus facile à dire.
5: Le Saint, c'est mis.
4: Non, il y a une petite faute.
5: Ah, d'accord.
4: Il y a une faute, je pense.
5: Ok.
4: Dit Paul de Saint-Cernin. À Paris, humoriste, comédien, chroniqueur, notamment dans des émissions sur France TV. 1993, la naissance de Ruggero Pasquarelli à Pescara, en Italie, acteur, chanteur et danseur italien. Il est connu pour avoir joué de 2012 à 2015 dans la série Violetta et il a notamment chanté cette chanson.

0: Voilà, vous avez entendu le titre de cette chanson qui vient d'être prononcée. C'est probablemente, probablement en français. On va passer aux événements avant de venir au décès. En 1915, c'est le premier numéro du journal Le Canard Enchaîné par Marcel Maréchal qui se sabordera après 5 numéros pour reparaître en 1916.
1: Quoi, quoi ?
0: 1981, le célèbre tableau Guernica de Pablo Picasso est enfin exposé à Madrid après 40 ans passés après sa création au musée d'art de New York.
1: Il ne fallait pas le mettre au Louvre.
0: Et en 1989, un 10 septembre, la Hongrie ouvre ses frontières aux Allemands de l'Est qui se trouvent sur son territoire. Et quelques semaines plus tard, ça sera la chute du mur de Berlin. Et en 1958, un 10 septembre, c'est la sortie en salle du film Sissi face à son destin avec Romy Schneider. Et chose particulière, puisque là on passe au décès, c'est que le 10 septembre 1898, c'est justement le décès d'Élisabeth d'Autriche, dite Sissi, impératrice d'Autriche, reine de Prusse, qui est morte assassinée à Genève, en Suisse. Allez, pour les nostalgiques de Sissi, Romy Schneider, on écoute la bande originale.

0: Voilà, c'était quelques notes pour les nostalgiques. On sait qu'il y en a qui adorent Sissi. Tiens, 2014, le décès de Richard Kiel, acteur et scénariste américain, célèbre pour ses rôles de géant et notamment aussi du méchant requin aux dents d'acier dans divers James Bond. Voilà, pour les amateurs de James Bond, vous vous souvenez de lui, ce géant aux dents d'acier.
1: Il n'était pas vert.
0: 2020, c'est le décès de Jana Rigg, comédienne de théâtre et actrice anglaise.
1: Canon.
0: Elle était connue pour ses mini-jupes et ses bottes, vous savez, ses bottes de
1: sensuelles.
0: Ses bottes, ouais, qu'on va écouter maintenant, là, tout de suite.

Et on termine en un 10 septembre en 1995, le décès de Charles Denner, comédien de théâtre et de cinéma français. Il a notamment joué dans Landru, L'homme qui aimait les femmes ou 1000 milliards de dollars, mais également dans ce film en 1972.

0: Voilà. Eh bien, la chanson donne le titre du film, bien entendu. L'aventure, c'est l'aventure. On va passer à l'agenda des événements locaux. Tiens, on va parler un peu de cinéma, Dom, rapidement. Quelques films qu'on peut aller voir en ce moment dans le secteur.
1: Quelques films. Tombés du ciel, au Kinépolis à Longwy. Tombés du ciel à 13h40 aujourd'hui, 15h45, 17h45 et 19h50. Et on en est toujours à la bataille de Gaulle, partie 2.
0: La partie 2.
1: Hein? Et puis, en plus, voilà, l'Odyssée.
0: D'accord.
1: Interdit au moins de 12 ans.
0: D'accord.
1: Voilà, entre autres.
0: Pressure, non, il n'y a pas un film sur l'histoire du débarquement. Un des... Non, je ne sais pas. Le
1: Pressure
0: titre... Ouais, non,
1: oui,
0: ça.
1: Pressure, oui. Oui,
0: il y a aussi.
1: Oui.
0: Voilà, vous pouvez aller le voir, c'est intéressant. C'est une partie de l'histoire du débarquement. Il y a quelque chose à Villerue à l'Arche, au cinéma.
1: Fjord et Tombée du ciel.
0: D'accord, voilà, pour Tombée ceux qui veulent aller voir
1: avec
0: des films.
1: Avec Balasco et Jamel Debbouze.
0: Voilà, au Kinépolis à Longwy ou à l'Arche à Villerue. Les programmes de Radio Aria, excusez-moi, que dimanche, le 13 septembre, c'est la 10e édition du Trail Urbain de Longwy. On en a parlé lundi avec Frédéric Denotière. Que le 12 septembre, samedi à 20h, il y a un concert rock au Forum de Longuyon avec Yarol. C'est en fait Yarol Poupeau, notamment guitariste de Johnny Hallyday. Et on rappelle, et c'était hier qu'on l'a eu, oui, je crois, hier par téléphone, à Filière, on a eu hier Francis Herbé, le maire. C'est Fêtons la rentrée, la journée des associations, suivie d'un feu d'artifice à partir de 14h à Filière. Voilà. Les programmes de Radio Aria rapidement pour cette journée de jeudi. Eh bien, à midi, vous aurez la rediffusion intégrale de cette matinale. Et à 17h, la rediffusion de nos invités du jour, militants et élus de la France Insoumise qui organisaient un rassemblement autour du thème de la compensation financière du Luxembourg vers les collectivités frontalière française. À 14h, la rediffusion de La Bouteille de Jazz, émission de Yves Godot. À 18h, ce sera Country & Co, émission de Gilles Martin, avec notamment une interview de Laurent Englebert à l'occasion de ses enregistrements au studio Sun de Memphis. Et la séquence rétro avec Trisha Yearwood, qui était numéro 1 le 10 septembre 1994, dont on écoute quelques notes.

0: Voilà, et désolé pour Gilles si j'ai pas pris la bonne chanson, le numéro 1, le 10 septembre 1994 de Trisha Yearwood. D'habitude, il me précise le titre, mais là, il me l'avait pas précisé, c'est pas grave. Et puis, à 21h, les ondes américaines. Voilà les émissions du jour de ce jeudi. Et demain, dans la matinale, à 9h30, eh bien, vous retrouverez Marouk, qui sera accompagné de Dom, hein, c'est ça, tu seras là, Dom, demain, et de Fabien à la technique. Et ils recevront Nicolas Houdard, qui viendra parler de l'organisation du bal des pompiers à Longwy, le bal qui avait été annulé au mois de juillet dernier en raison de la canicule, etc. Et il y aura peut-être également un petit peu de débat autour de la situation des pompiers depuis très longtemps, mais particulièrement depuis cet été. Voilà, c'est demain dans la matinale à 9h30. Et puis on conclut cette matinale avec une nouvelle chanson aussi qui est dans le haut des tops en ce moment, une chanson de Temper City qui s'appelle Self Aware. Et en tout cas, on vous souhaite une bonne journée
1: à toutes
0: et à tous sur les ondes de Radio Aria. Au revoir.

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Bonjour, bonsoir, vous êtes sur Radio Aria 99.6 et vous écoutez le magazine numéro 515 de la bouteille du jazz. Magazine hebdomadaire autour du jazz présenté par Yves Godom. Nouvelle saison, nouvel indicatif. L'indicatif choisi est The Minor Drag, composé et joué par Fats Waller. Enregistré à New York le 1er mars 1929 avec ses buddies, qui sont sur ce morceau: Arville Harris, clarinette; Charlie Gaines, trompette; Charlie Hervis, trombone; Eddie Condon, banjo. 78 tours de chez Victor. Fats Waller and His Buddies, The Minor Drag, Harlem Fuss. Pour débuter cette nouvelle saison, chose promise, chose due, faisons ensemble un petit retour sur la carrière de ce dernier géant du jazz décédé ce 25 mai dernier à Woodstock, Sonny Rollins. Il était aussi le dernier survivant de la célèbre photo A Great Day in Harlem, prise par le photographe Art Kane le 12 août 1958 pour le magazine Esquire, où 57 des plus grands jazzmen de l'époque posaient sur le trottoir de la 126e rue de Harlem à 10h du matin. Alors, Sonny Rollins est né à New York le 7 septembre 1930. Il commence la musique par le piano, passe au saxophone alto 8 ans, puis se met au ténor à 17 ans. Il débute sa carrière dans des orchestres de rhythm blues où il fallait jouer fort. Dès 1949, on peut l'entendre chez Ralph Blackie, Bud Powell, Tad Dameron, Fats Navarro, J.J. Johnson, Miles Davis. Son premier enregistrement est avec le chanteur Babes Gonzalez. On l'entend en solo sur ce morceau St. Louis Blues que l'on peut trouver sur la compile Babes Gonzalez Weird Lullaby, sorti en 1992, avec au contre-chant Bruce Lawrence, batterie Roy Haynes, flûte Alberto Socaraz, piano Wynton Kelly, soprano saxophone Don Redman, ténor saxophone Sonny Rollins, trombone J.J. Johnson et au chant, bien sûr, Babe Gonzalez.

Le premier disque en son nom, Sonny Rollins Quartet, est enregistré en 1951 et sort l'année suivante avec à la basse Percy Ayres, batterie Art Blakey, piano Kenny Drion. Je vous propose le morceau A Slow Boat to China. Pour la petite histoire, sur ce disque, le dernier morceau s'appelle I Know et le pianiste est un certain Miles Davis.

Dans ses années 50, il a l'occasion de jouer avec Charlie Parker, Thelonious Monk, avec ce dernier. Tiens, voici le morceau Friday the 13th du disque de 1954, Thelonious Monk Quintet featuring Sonny Rollins, Blues for LP. Premier disque enregistré avec Monk, parce qu'il y en aura d'autres. Avec à la contrebasse Percy Heath, batterie Willie Jones, corps Julius Watkins, piano bien sûr Monsieur Monk, saxophone ténor Sonny Rollins.

En 1954, sort le disque Sonny Rollins with Modern Jazz Quartet. En voici le morceau The Stopper, compo de Rollins, avec à la basse Percy Heath, batterie Kenny Clark, piano John Lewis, saxophone ténor bien sûr Sonny Rollins et vibraphone Milt Jackson.

un autre disque en son nom, Plus Four, qui est enregistré en 1956. Voici une de ses compositions qui deviendra un grand standard du jazz, Pent Up House. Avec la basse George Monroe, batterie Max Roach, piano Richie Powell, saxophone ténor Sonny Rollins, trompette Clifford Brown. Cet album est le dernier enregistrement complet avec le pianiste Richie Powell et le trompettiste Clifford Brown qui meurent tous les deux dans un accident de voiture 3 mois plus tard.

Vous êtes toujours sur Radio Aria 99.6 et vous écoutez La Bouteille de Jazz, magazine hebdomadaire autour du jazz, pour débuter cette 12e saison et comme promis, un petit retour sur l'immense carrière du saxophoniste Sonny Rollins, qui nous a quittés en mai dernier. Autre disque célèbre de cette année-là, donc 1956, Tenor Madness, et tout particulièrement le morceau qui donne son nom à l'album. En effet, c'est le seul enregistrement où se rencontrent ces deux géants, Sonny Rollins et John Coltrane. Pour la petite histoire, une séance d'enregistrement a lieu le 24 mai 1956 au Rudy Van Gelder Studio situé à Hackensack, dans le New Jersey. John Coltrane, Ray Garland, Paul Chambers et Philly Joe Jones enregistrent ce jour-là avec Miles Davis. Et au même moment, dans ce studio, Sonny Rollins travaille sur son album Sonny Rollins plus 4. Il est courant à l'époque pour les musiciens de jazz de faire des enregistrements dans le même studio afin d'enregistrer des morceaux ensemble. Ainsi Rollins, les membres du groupe de Miles Davis, ont enregistré des morceaux qui permettront de réaliser plus tard l'album Tenor Madness. Et Tenor Madness est le seul morceau où, en plus des musiciens de Miles Davis, se trouve John Coltrane. Alors ce morceau est une adaptation d'un blues nommé Oop Boop Shbam pour saxophone ténor, donc avec les deux saxophones ténors Sonny Rollins et John Coltrane, piano Red Garland, Paul Chambers à la basse, Phil John Jones à la batterie. Et ferez-vous la différence entre les deux saxophonistes? Ils ne jouent pas de la même façon quand même.

Autre album en 1956, Saxophone Colossus, où l'on peut découvrir son célèbre Saint Thomas. Et un autre album, Rollins Plays for Bird, en hommage à Charlie Parker. Il y a aussi Tour de Force et Sonny Boy, tout ça la même année. Voici le Saint Thomas. Or, Saint Thomas est un morceau inspiré par un calypso et tient son nom de Saint Thomas, situé dans les îles Vierges, d'où vient sa famille d'ailleurs. La musique est inspirée d'une chanson traditionnelle pour enfants que lui chantait sa mère lorsqu'il était jeune. Cette mélodie traditionnelle avait déjà été enregistrée par Randy Weston en 1955 sous le titre « Fire Down There ». Ce morceau est cependant, depuis, devenu un standard de jazz et c'est la version la plus célèbre qui a été enregistrée. Ce morceau a été repris entre autres par Claude Nougaro sur le titre « À dessein ». Donc dans ce morceau, il y aura Tommy Flanagan au piano, Doug Watkins à la basse et Max Roach à la batterie.

Sonny Rollins expérimente le strolling, je dirais intégral, dans ses enregistrements. Alors, strolling, qu'est-ce que c'est? Ben, ça vient du verbe to stroll, qui, en jazz, signifie faire un solo sans accompagnement harmonique. Là, on entend la plupart du temps sans piano. En effet, il semble que, à cette époque-là, le saxophoniste avait du mal à avoir un pianiste régulier pour l'accompagner ou pour enregistrer. Du coup, il va enregistrer plusieurs disques en trio, contrebasse, batterie et saxophone. Le premier est Way Out West de 1957 avec Ray Brown et Shelly Main. Le deuxième est A Night at the Village Vanguard en deux parties. La première partie a été enregistrée l'après-midi avec Donald Bailey contrebasse et Pete LaRocca batterie. Et le deuxième en soirée avec Wilbur Ware à la contrebasse et Elvin Jones à la batterie. De cette deuxième partie, je vous propose le standard Softly As in a Morning Sunrise. Ce morceau a été enregistré le 3 novembre 1957 et le Village Vanguard est un célèbre club new-yorkais.

Le disque Sonny Rollins and the Contemporary Leaders sort en 1958. Ce disque sera le dernier de la première période de Sonny Rollins. Il va se mettre en pause musicale pendant 3 ans. Il va voyager en Inde, travailler le son de son instrument sous le pont Williamsburg à New York. C'est la période où émerge le free jazz. Sonny Rollins ne sait pas trop où se placer par rapport à ce mouvement. De ce disque, je vous propose sa version du standard How High the Moon avec Rollins au saxophone ténor, Barney Kessel guitare et Leroy Vinegar à la basse.

Voilà, cette première partie évoquant quand la carrière de M. Rollins se terminait, la suite la semaine prochaine. On termine cette première émission de cette nouvelle saison par la version complète de Minor Drag qui sera l'indicatif de cette 12e année de Bouteille de Jazz. Sur ce, je vous dis bonsoir, vous remercie pour votre écoute et vous dis à la semaine prochaine.

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2: Nous allons maintenant vous diffuser un reportage que nous avons réalisé samedi dernier à Villerue, à l'occasion d'un rassemblement citoyen qui était organisé pour solliciter et expliquer le principe d'une compensation financière du Luxembourg vers les collectivités territoriales et frontalières françaises. Et donc c'est une interview de certains militants et élus de la France insoumise qui étaient à l'origine de l'organisation de ce rassemblement autour de ce thème. Nous écoutons ça tout de suite. Nous sommes donc à Villerue, en face de l'hôtel de ville, en ce samedi 5 septembre après-midi. Nous sommes venus à la rencontre des militants de la France insoumise et particulièrement du groupe d'action villerupsien de la France insoumise qui est représenté par Amida et qui organise cet après-midi un rassemblement citoyen autour d'un sujet particulier qui est, selon les termes, la rétrocession fiscale du Luxembourg vers la France ou, parfois, on utilise également le mot de compensation financière du Luxembourg vers la France. Alors, pourquoi faire ce rassemblement aujourd'hui ?
3: Alors, dans un premier temps, ce que nous voulions, c'était recueillir l'avis des citoyens villerupsiens, parce que visiblement, ils ont une connaissance très limitée du sujet et se trompent grandement sur les implications, les conséquences de cette restriction financière, si toutefois elle devait avoir lieu. Donc, comme nous avons l'habitude de faire des rassemblements pour rencontrer les citoyens, aujourd'hui, nous avons instauré un thème particulier qui est donc la rétrocession financière du Luxembourg.
2: C'est une revendication, c'est un combat que la France insoumise du secteur porte déjà depuis un moment, depuis quelques années. Quel est pour vous aujourd'hui l'intérêt de le remettre au goût du jour, là, en 2026, à quelques mois de l'élection présidentielle et des futures élections législatives l'année prochaine?
3: Alors, comme vous le dites, c'est un sujet qui est débattu déjà depuis de nombreuses années, depuis plusieurs décennies même, mais qui n'a abouti à rien jusqu'à maintenant. Nous, ce que nous voulons aujourd'hui, c'est de remettre le sujet sur la table avec l'assistance de la France insoumise pour enfin réussir à obtenir ce qui nous revient de droit ici dans les communes frontalières.
2: Et qu'est-ce que vous attendez particulièrement de ce rassemblement aujourd'hui au contact des gens, faire passer l'information, échanger qu'est-ce que vous attendez, qu'est-ce que vous souhaitez faire exactement cet après-midi?
3: Avant tout, rencontrer les gens, discuter avec eux, connaître ce qu'ils savent du sujet, les sensibiliser sur le sujet, les informer sur les bienfaits qu'une rétrocession financière du Luxembourg pourrait avoir sur leur commune, et pas uniquement sur leur commune proprement dit, mais sur eux-mêmes, sur leurs enfants, sur les écoles, sur leurs impôts fonciers ou que sais-je, pour une commune comme Villerue, par exemple, ce serait en moyenne, suivant les calculs qui ont été faits sur base des accords franco-genevois, ce serait 8 millions d'euros supplémentaires par an. Et donc, forcément, ça va bénéficier aux citoyens qui habitent de ce côté de la frontière, d'autant que c'est eux qui payent directement sur leur salaire les impôts au Luxembourg.
2: Alors, c'est vrai que c'est un sujet qui a déjà été abordé depuis, comme vous l'avez dit, depuis quelques années et qui parfois pose question parmi les travailleurs frontaliers, c'est-à-dire ceux qui passent la frontière et ceux qui vont au Luxembourg et qui ont un peu peur de ce projet, de cette idée de rétrocession fiscale. Qu'est-ce que vous pouvez leur dire ?
3: Alors, ce que je peux leur dire, c'est premièrement, le Luxembourg a beaucoup plus besoin d'eux que eux du Luxembourg. qu'ils ne risquent pas de perdre leurs emplois parce que pour la plupart, ils sont employés par des entreprises privées et non publiques, parce que dans le public, en général, il faut être luxembourgeois pour travailler dans le public. Donc, ça ne changera rien aux compagnies privées qui sont en grave manque de main-d'œuvre, main-d'œuvre y compris intellectuelle. Donc, pour eux, ça ne changera strictement rien. Et c'est un juste retour des choses, car comme nous le savons tous, l'impôt doit bénéficier aux habitants, aux communes. C'est une redistribution des richesses qui doit avoir lieu, quel que soit le pays dans lequel on travaille.
2: Alors, il y a la crainte des travailleurs frontaliers, mais il y a toutes les autres personnes qui habitent en France et qui travaillent en France. Alors, qu'est-ce que vous pouvez leur dire à eux, des avantages possibles de cette compensation financière ?
3: Ce que je peux leur dire, c'est que pour le moment, ils sont les seuls à assumer les dépenses publiques pour la formation, l'entretien des institutions publiques, l'entretien des écoles, des voiries. Ce que je peux leur dire, c'est qu'ils sont les seuls à les assumer parce que ce sont les seuls à payer des impôts sur salaire à la France.
2: Une autre question par Abdel.
0: Oui, bonjour. Je voulais savoir qu'est-ce que vous répondez aux autorités luxembourgeoises qui disent on refuse de donner un chèque en blanc aux communes françaises.
3: Alors là, c'est les communes luxembourgeoises, pour moi, excusez-moi le terme, mais c'est les rois de l'esquive. On leur demande pas de donner un chèque en blanc aux communes françaises. On leur demande de donner une petite partie, ce qui équivaudrait pour eux à moins de 20% des impôts qu'ils prélèvent sur les salaires des frontaliers, donc de participer au financement de la formation parce qu'ils en bénéficient quand ils emploient des comptables qui ont fait des études au Luxembourg en France et qui coûtent en moyenne 150 000 euros la scolarité coûte en moyenne 150 000 euros à l'État, eux bénéficient directement de ce savoir sans y participer. Ils bénéficient aussi du non-entretien des communes, des logements, de la voirie, des services publics. Donc, ce n'est pas un chèque en blanc. Et cette partie peut bien évidemment être discutée, tout comme à Genève, c'est fait actuellement. Tous les ans, le canton de Genève demande ce qui a été fait de l'argent aux communes françaises et un détail complet et communiqué en toute transparence au canton de Genève.
2: Alors, ce rassemblement, c'est aussi une consultation citoyenne. Vous attendez quoi de cette consultation ?
3: On attend de rencontrer les gens parce que dans la plupart des cas et pour la plupart des partis politiques, on oublie de consulter les gens. On oublie de leur demander leur avis. On ne s'intéresse pas à ce que eux veulent. Tout se fait au niveau de l'État et le petit peuple est mis à l'écart et on ne lui demande pas son avis. On vote des lois, on croit mieux savoir que ce qui est bien pour eux. Et donc nos consultations citoyennes servent en fait à recueillir leur avis, à savoir ce qu'ils pensent, à leur donner la parole, à leur montrer que c'est eux qui peuvent influencer les lois et la politique française et qu'il faut qu'ils se réveillent.
2: Ok, et ben merci beaucoup Amida pour cette présentation et puis on se reverra peut-être un peu plus tard au fur et à mesure de l'évolution de ce rassemblement de cet après-midi à Villerue. Merci beaucoup. Donc toujours à Villerue, en face de l'Hôtel des Villes, et justement, nous sommes maintenant avec Alain Casoni, l'ancien maire de Villerue, qui a été maire de Villerue pendant très nombreuses années et qui est à l'origine du lancement de cette idée. Ici sur le secteur du PIO, de cette idée de rétrocession fiscale du Luxembourg vers la France ou compensation financière selon les termes que certains utilisent. Alors on va déjà lui demander comment lui est venue cette idée et comment a été lancée cette idée il y a déjà, je crois, plus de 30 ans.
4: Oui, effectivement, c'est une idée qu'on a mis sur la place publique avec, à l'époque, sur notre secteur, on était avec Laurent Rigui, avec le maire du Signy, avec Michel Mariuzo, l'ancien maire de Pienne. Et en fait, On avait dans à la fin des années 80, on avait commencé à voir le développement de ce phénomène du travail frontalier. Donc en y réfléchissant, on s'est rendu compte que avec la disparition des mines et de la sidérurgie qui caractérisait notre territoire, mais également le Grand-Duché du Luxembourg, le Luxembourg avait mis en place une stratégie de développement et de transformation de ses industries ou de ses activités de base qui passaient de la sidérurgie et des mines vers une diversification de ces industries et puis un développement considérable du secteur bancaire et assurantiel. Et pour appuyer ce changement de stratégie qui avait cours au Luxembourg, le Luxembourg avait décidé d'aller puiser sa main-d'œuvre. Parce que petit pays, manque de main-d'œuvre pour assumer une telle diversification, Luxembourg avait décidé d'aller puiser sa main-d'œuvre dans les pays voisins, l'Allemagne, la Belgique et la France sur ces territoires frontaliers. Et on avait vu donc se développer tout doucement, progressivement, ce phénomène du travail frontalier. Et on s'est dit, bon sang, y a quelque chose à faire. Bon, la France ne réagit pas par rapport à ce développement, non pas pour le contrecarrer, mais pour savoir comment faire en sorte que sur nos territoires, on puisse également bénéficier, dans la mesure où on est porteur de main-d'œuvre, de ce développement futur et progressif du Grand-Duché. Et comme on s'est rendu compte que la France, nous, on formait la main-d'œuvre, c'est la France qui supportait les coûts de formation de cette main-d'œuvre. La France supportait la quasi-totalité des charges de résidence des travailleurs frontaliers. On s'est dit que ça serait normal qu'une partie de la richesse produite par le travail frontalier, que ce soit sous forme d'impôts ou via la richesse produite dans les entreprises où ils travaillent, qu'une partie de cette richesse-là revienne vers la France qui a supporté les coûts de formation et vers les communes où résident ces travailleurs frontaliers, parce que l'arrivée progressive d'un nombre de plus en plus important de travailleurs frontaliers, bah, ça crée des charges. Il faut construire des écoles, il faut construire des crèches, il faut construire des équipements à la hauteur de l'évolution de la population. Il faut également assumer des services publics pour répondre aux besoins de cette population nouvelle qui arrive. Et c'est là qu'on s'est dit, il faut qu'il y ait un partage des richesses. Et ce, d'autant plus qu'on avait, en cherchant un peu, on avait vu que sur d'autres territoires frontaliers, il y avait des échanges de ce type qui existaient. La France, à l'époque, les travailleurs français qui bossaient en Belgique payaient leurs impôts en France et la France redonnait plusieurs dizaines de millions à la Belgique. À Genève, les frontaliers français qui bossent à Genève payaient leurs impôts à Genève et Genève redonnait depuis 1973 une compensation à la France. Ensuite, en 83, et c'était un peu un changement, 8 cantons suisses où, dans lesquels travaillent un peu plus de 100 000 travailleurs frontaliers français, mais qui, eux, payent leurs impôts en France. Et la France redonne une partie de ses impôts à ces 8 cantons suisses. Donc on s'est dit, bon, je pourrais donner encore d'autres exemples de ce type là, qui ont été mis en place aux frontières. Mais on s'est dit, pourquoi le Luxembourg ne redonnerait-il pas également, comme le font d'autres pays, une partie de la richesse produite vers les communes où résident ces frontaliers. Et ce, d'autant plus que depuis pratiquement les années 2000, le Luxembourg également redonne des sommes non négligeables. L'an dernier, c'était 55 millions d'euros, je crois, aux communes frontalières belges. Donc voilà, ça fait 30 ans que l'on se bat, que cette question a été mise sur la table. Mais malheureusement, les gouvernements français successifs, pour l'instant, sont au courant. Ils le savent parce que ils ont été saisis par de très nombreux courriers expliquant la situation. Mais pour l'instant, c'est le statu quo. Pour quelle raison ?
2: Alors justement, c'est une idée qui a été mise en avant il y a un peu plus de 30 ans. Nous sommes 30 ans après. Elle n'a pas trouvé satisfaction. Qu'est-ce qu'il faut faire aujourd'hui pour que cette idée aboutisse si elle paraît vraiment intéressante ?
4: Bah écoutez, si, une idée pareille, pour ne donner qu'un seul chiffre, quoi. Sur la base de l'accord de compensation qui existe entre la France et 8 cantons suisses, où la France redonne à ces 8 cantons 4,5% de la masse salariale brute des travailleurs frontaliers français, pour Villerue, pour la seule commune de Villerue, ça serait 8 millions d'euros. Pour la seule commune. Plus une partie qui pourrait aller également au département. Donc l'idée est intéressante, quoi, à la fois pour la commune, mais également pour la France, dans la mesure où un apport aussi important financier dans le budget de la commune ou des communes frontalières, ben, ça peut également permettre à la France, au budget français, de faire un tout petit peu d'économie via la DGF, quoi, dans la mesure où la commune serait plus riche, donc un tout petit peu moins de DGF. Donc tout le monde serait gagnant, les collectivités locales, la population, et y compris le budget de la France, qui en a bien besoin en ce moment. Alors, qu'est-ce qu'il faut faire ? Eh bien, je crois qu'il faut continuer à faire des initiatives comme celle d'aujourd'hui, c'est-à-dire convaincre la population, convaincre tous les partenaires, vie associative, syndicats et bien évidemment les élus locaux, pour faire remonter cette exigence auprès du gouvernement français, parce que sur un sujet pareil, c'est le seul qui peut discuter d'égal à égal avec le gouvernement luxembourgeois. Et je pense qu'il y a urgence à ce que le gouvernement français se saisisse, les élus locaux se saisissent pour faire pression et faire en sorte qu'on puisse aller vers que moi j'appelle depuis belle lurette déjà, une juste répartition de la richesse produite par les travailleurs frontaliers de part et d'autre de la frontière.
2: Une question par Abdel.
0: Oui, jusqu'ici on a essayé justement des discussions bilatérales entre la France et Luxembourg. Est-ce que ce ne serait pas un combat à mener au niveau européen ?
4: Alors, les deux, mon général, quoi. On peut agir par les deux bouts, mais dans la mesure où il y a déjà des choses qui existent, qui se sont faites, les choses peuvent se faire, y compris à l'échelle de deux pays. Alors, et ce, d'autant plus que, en fait, l'Europe a différentes compétences qui ont été dévolues par les pays à l'Union européenne. Par contre, il y a une question qui reste du seul ressort des États, c'est la question de la fiscalité. Ça, la fiscalité des pays, elle se gère à l'échelle du pays, et c'est une compétence qui n'a pas été dévolue à l'Europe. Alors, ce qui veut dire, par exemple, que sur la question de la fiscalité entre la France et le Luxembourg, eh bien, cette question-là, elle peut se régler par l'intermédiaire de ce qu'on appelle les conventions fiscales bilatérales. Alors, tous les pays signe ce genre de convention bilatérale. La France en a une avec le Luxembourg, la France en a avec l'Allemagne, avec la Belgique, avec beaucoup de pays. Et dans ces conventions fiscales bilatérales, on peut effectivement y adjoindre un avenant ou un article supplémentaire concernant la question de la compensation financière, où les deux pays, constatant le nombre important de travailleurs frontaliers, les sommes que le pays de résidence a investi pour la formation des gens, pour ne donner qu'un chiffre, la formation d'un frontalier, mais de n'importe quel citoyen, de l'école maternelle en passant par le primaire, puis le primaire, le collège, le lycée, éventuellement l'université, en moyenne, c'est un coût de 150 000 euros que le budget de la France supporte. Bon, il y a 130 000 frontaliers français qui bossent au Luxembourg. On mesure le coût que ça a dû représenter en termes de formation pour la France. Donc, on peut passer ce genre d'accord en modulant, ou en tout cas en inscrivant un article supplémentaire dans la convention fiscale bilatérale, et puis la question est réglée. Mais si, en plus de ça, au niveau européen, il y a un règlement européen qui met cette question-là à l'ordre du jour. Mais ça ne pourrait être qu'une incitation. dans la mesure où, je répète, la fiscalité, c'est du seul ressort des États. Mais ça peut être, effectivement, ça peut marquer un point important et favoriser, après, la conclusion de ces accords fiscaux bilatéraux entre, là, en l'occurrence, entre la France et le Luxembourg.
2: Une dernière question. Là, effectivement, cette idée est mise en avant cet après-midi par des groupes d'action de la France insoumise. Mais est-ce que il faut pas aller au-delà de ce seul mouvement politique et peut-être aussi penser, et c'est pour ça que je m'adresse à l'ancien maire de Villerue, l'action des élus est vis-à-vis de cette idée de la soutenir, de la mettre plus en avant pour qu'elle puisse aboutir et que l'État français puisse accepter enfin de la mettre en application.
4: Alors, écoutez, pour faire un peu d'histoire et puis essayer d'être un peu plus optimiste, quoi. Au début des années 90, avec Laurent Righy et Michel Miarrouzeau, on a fait une réunion à l'Hôtel de Ville là-dessus, où on avait invité les frontaliers pour leur faire partager cette idée, quoi, leur expliquer et essayer qu'elle soit mieux partagée. Bon, ça avait été passez-moi l'expression, ça avait été un bide. Voilà, personne n'avait compris. Et on nous a beaucoup reproché cette idée-là, quoi, à l'époque. Mais maintenant, avec le travail de conviction qui a été fait, je pense en particulier le travail qui est fait par l'association Au-delà des frontières, présidée par l'ancien maire de Metz, Dominique Gros. Avec ce travail-là, les choses évoluent. Et tout récemment, c'était l'an dernier, là, le conseil départemental de Meurthe-et-Moselle a fait délibérer, sur ce sujet-là. Et il y a une délibération qui a été prise, qui a été votée à l'unanimité. Même la droite n'a pas voté contre. C'est-à-dire que donc les choses évoluent, trop lentement à mon goût, mais elles évoluent par rapport au premier moment où la question a été mise sur la table. Mais il faut continuer. Et parce que pourquoi la Moselle, par exemple, ne fait pas la même chose que le Luxembourg, alors qu'en Moselle, je crois qu'en Moselle, il y a plus de 80 000 frontaliers qui résident dans ce département. Il y en a dans la Meuse, ça vient de la Meuse, ça vient des Vosges. Donc voilà, il y a effectivement aujourd'hui à réactiver et mobiliser les élus sur cette question pour faire en sorte que le gouvernement enfin prenne cette affaire à bras le corps et puis ça permettra de venir en aide aux communes et puis d'instaurer surtout un peu plus de justice et d'équité dans les rapports entre la France et le Luxembourg.
2: Très bien, merci à la Casoni pour toutes ces indications. Merci à vous. Nous poursuivons notre périple à Villerue autour de rassemblements citoyens organisés par le groupe d'action de la France insoumise de la ville de Villerue. Et nous venons de croiser les deux conseillers départementaux du canton de Villerue, ici même, ici présents, en l'occurrence Bruno Trombini et Annie Silvestri. Et eh bien, on va leur demander à tous les deux quelle est la raison de leur présence ici cet après-midi à Villerue.
5: Alors c'est une belle initiative que prend aujourd'hui la France insoumise sur notre secteur. C'est un sujet qui nous préoccupe depuis longtemps, qui nous concerne depuis longtemps, puisque nous sommes bien conscients des difficultés aujourd'hui des communes sur notre territoire, qui sont dans les communes les plus pauvres du secteur. Avec des différences de niveau de vie entre les gens qui travaillent au Luxembourg et ceux qui ne travaillent pas au Luxembourg. Donc des inégalités territoriales sur nos secteurs, ça nous préoccupe. Les communes sont pauvres et ne peuvent pas répondre aux besoins des habitants, hein, les bâtiments, les structures, la mobilité, tout est problème. Et les communes aujourd'hui et les intercommunalités de notre secteur n'ont pas les moyens de répondre aux besoins. Alors on sait, que pour nous, ça c'est une injustice. Nous avons voté une motion. Notre présidente est très impliquée sur le sujet parce qu'elle a bien aussi conscience des difficultés que ça procure à nos territoires. Donc le conseil départemental est à ce titre concerné sur la question des moyens des communes, mais aussi sur tout ce qui concerne l'aide, par exemple l'aide personnalisée à l'autonomie pour les personnes âgées qui, lorsqu'elles sont elles ont travaillé au Luxembourg, elles restent malgré tout à la retraite à la charge du département, alors que elles ont cotisé pour leur autonomie au Luxembourg. Et le Luxembourg actuellement ne reverse pas les sommes nécessaires, donc des dépenses supplémentaires concernant l'autonomie des personnes et ce que les personnes âgées pourraient avoir à récupérer de ce qu'elles ont cotisé pendant toutes leurs années de travail. Alors ça, c'est une incidence directe de ce qui se passe au Luxembourg par rapport à la France.
2: Alain Casoni, tout à l'heure, a rappelé tout l'historique de cette idée de compensation financière. Pour la collectivité territoriale, quel est le département ? Quel pourrait être l'intérêt financier pour le département aujourd'hui d'obtenir cette rétrocession du Luxembourg ?
6: Alors, la question de la rétrocession fiscale, elle fait suite à ce qui existe par ailleurs en France avec la Suisse et le canton de Genève. Et en fait, on se base en fait sur ce qui existe là pour considérer que ce qui se passe du côté du Grand-Duché du Luxembourg doit aussi se passer de ce côté-ci de la frontière, donc frontière française. Quand on prend les chiffres des deux départements de l'Ain et de la Haute-Savoie, donc qui sont concernés par la rétrocession fiscale de Genève, c'est plusieurs dizaines de millions d'euros. J'ai pas le chiffre exact, hein, mais plusieurs dizaines de millions d'euros qui sont rétrocédés au département et aux communes. Je crois que sur la totalité de tout, ça doit être 800 millions, ce qui est énorme. Donc nous, département, on est concernés, je dirais, à ce même titre. Et il est évident qu'aujourd'hui, quand on constate que les communes... Alors Annie l'a dit un petit peu. Les communes frontalières, ici, elles ont 30% de moins de richesse que les communes de même strate en France. Prenons un exemple précis. Longwy, 15 000 habitants, 30% de moins de richesse que Laxou, qui se trouve à 120 km à côté de Nancy. Qu'est-ce qui explique cette différence ? Ben, la richesse locale des TPE, PME, ben, il n'y en a pas beaucoup sur notre territoire. Je dirais, les élus, quand ils font des appels d'offres pour avoir des entreprises, c'est souvent des entreprises de Moselle qui viennent. Donc il n'y a plus grand-chose ici. Pourquoi ? Parce qu'on le constate, on le voit, un grand nombre de ces entreprises ont aussi délocalisé. Elles ont ouvert des entreprises annexes au Grand-Duché de Luxembourg. Donc, il y a une richesse globale qui disparaît. Il y a une augmentation du chômage. On a plus de chômeurs ici, alors que, soi-disant, on est à côté du pays le plus riche au monde. Donc, ça signifie bien que le ruissellement attendu, puisque c'est un terme qui est utilisé par beaucoup, il n'existe pas non plus en termes de territoire. Et donc, à ce titre, Alain Casoni a été vraiment le fer de lance de ce projet-là pendant des décennies. Je crois même qu'ils ont perdu la municipalité.
2: Il a parlé de plus de 30 ans.
6: Oui, mais ils ont perdu la municipalité ici en 95 parce qu'ils avaient porté le débat sur la rétrocession fiscale et que donc ça avait tellement été manipulé par les adversaires politiques que ceux-ci avaient fait comprendre aux frontaliers qu'en fait on allait leur ponctionner de l'argent sur leur salaire. Auquel cas, bien entendu, ils n'étaient pas d'accord. Et d'ailleurs, il ne s'agit pas de ça du tout, puisque au contraire, il s'agit d'un pourcentage que le Grand-Duché de Luxembourg devrait verser en fait à la France. Quand je dis à la France, aux communes, aux intercos et bien entendu au département, mais en aucun cas à l'État. Parce que si l'argent va un jour à l'État, on n'est pas certain qu'il puisse revenir sur les territoires. Donc voilà, aujourd'hui, département de Meurthe-et-Moselle, mais la Moselle est concernée aussi, on se doit aujourd'hui de plus en plus de parler de cette question-là, de ce sujet, parce qu'il n'est pas normal que sur notre territoire, on soit moins bien traité, et notamment nos amis qui sont frontaliers, qui travaillent au Grand-Duché du Luxembourg, soient moins bien traités en fait que s'ils habitaient de l'autre côté. Il suffit de prendre un exemple, les transports. Le Grand-Duché de Luxembourg, ils peuvent se permettre d'avoir des transports gratuits, transports publics, collectifs. Ici, si vous voulez prendre le bus, le train, vous payez. Or, si on avait ces recettes-là, on pourrait très bien dire demain, faire le choix politique de dire bah, les transports publics, par exemple, c'est aussi sur notre territoire gratuit, pour avoir une équivalence, en fait. On peut le faire aussi sur un certain nombre d'autres choses, comme les écoles, de musique. L'école de musique, par exemple, ici, en France, bah, il y a un montant à payer. Au Grand Duché de Luxembourg, c'est quasiment gratuit. Donc, on pourrait apporter des services supplémentaires à tous nos concitoyens, et pas seulement qu'aux frontaliers, mais à tous nos concitoyens, parce que c'est la question de la survie du territoire qui est en jeu.
7: Une question d'Abdel.
0: Oui, les autorités luxembourgeoises avaient deux choix, celui de la rétrocession fiscale et celui d'un fonds de développement. Ils vont plus vers le fonds de développement pour financer justement des P+R et des lignes de chemin de fer. Comment faire pour les convaincre de revenir sur leur choix vers plus la rétrocession fiscale, ou alors essayer d'aller vers une troisième voie, vers une, par exemple une zone de développement transfrontalière?
6: Alors sur aujourd'hui, le Grand Duché de Luxembourg choisit ce qu'il veut financer. Donc il choisit en fonction de ses intérêts. Il ne choisit pas en fonction de l'intérêt de notre territoire, même si ça pourrait éventuellement servir aussi à notre territoire et à nos concitoyens. Mais en même temps, il nous demande de cofinancer ce qui l'arrange. Bah, je dirais, c'est une forme de tutelle, ça. C'est pas de l'autonomie de gestion de territoire. Et je vois pas pourquoi on continuerait, nous, à faire des parkings ici, donc, et à supporter le coût des parkings, et puis qu'après, l'argent reste quand même au Grand-Duché de Luxembourg. Alors, comment les convaincre? Ben, je crois qu'il y a quand même, quand on lit un peu quelques articles, on se rend compte notamment du côté de la Chambre de commerce ou des gens comme ça, qui commencent à se poser effectivement la vraie question de l'intérêt d'une compensation financière, parce qu'ils se rendent compte de la difficulté de vivre d'un côté et de l'autre de la frontière. Donc, ça, c'est une chose. Après, le développement global. Est-ce qu'on parle d'une zone franche ou pas? Parce que la question pourrait être posée. Effectivement, une zone franche, c'est une hypothèse. Alors ça, c'est une zone franche, c'est une démarche très libérale. Mais à la limite, est-ce qu'il ne faut pas... Alors je provoque un peu en disant ça, mais est-ce qu'il ne faut pas battre le Luxembourg sur son propre terrain du libéralisme? Je pose la question, je ne réponds pas. Hein.
7: En tout cas, merci de vous être arrêté au micro de Radio Aria. Merci de votre intervention.

0: Voilà, donc ce que vous venez d'entendre, ce reportage fait à Villerue samedi dernier, bien entendu, ouvert au débat. Hein, le micro de Radio Aria est pluraliste et c'est un débat qui date, effectivement, ça a été évoqué depuis de plus de 30 ans. Il est de nouveau remis sur la table. Eh bien, le micro d'Aria est ouvert, bien entendu, à toute personne. Je pense aux élus, pourquoi pas des travailleurs frontaliers. Je pense aussi à des syndicats, par exemple, français comme luxembourgeois, qui pourraient venir, bien entendu, s'exprimer également au micro de Radio Aria sur ce sujet, pour le soutenir ou pour éventuellement le contredire aussi, bien entendu. Donc n'hésitez pas à prendre contact avec la radio par téléphone au 03 82 25 80 80 ou par mail radio.aria@outlook.fr, et on pourrait même faire un débat. On a pris on a bien aimé les débats des élections municipales, pourquoi pas organiser un débat sur le sujet. Nous sommes ouverts, prenez contact avec nous.
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Country & Co, bonsoir à toutes et à tous. 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Country & Co, pendant une heure, le meilleur de la musique country, bluegrass, country rock, americana et country alternative. Tout de suite, le menu de ce soir. Pas d'album nouveauté cette semaine dans Country & Co, mais nous irons à la découverte de Laurent Englebert, artiste de la région, qui nous parlera de la genèse de ses enregistrements dans le mythique studio Sound Record de Memphis dans le Tennessee. 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Séquence bluegrass de ce soir sera illustrée par une nouveauté avec Jael Roberts. Enfin, nous irons faire un tour le 10 septembre 1994 pour la séquence rétro, puisque c'était Trisha Yearwood qui était numéro 1 dans les charts country avec X's and O's. Et l'on ouvre l'émission de ce soir avec une nouveauté, Brandon Flowers et Plans.

Alors, il y avait Crazy Sometimes avec Jillian Hudson et à l'instant Delta Home, un titre de rock sudiste du groupe American Blonde, un groupe originaire du Mississippi, articulé autour des sœurs Morris, Natalia et Tinka.

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1: La séquence bluegrass de cette semaine est consacrée à Jael Roberts, une artiste que je vous ai déjà programmée il y a quelques semaines de cela. Ce soir, elle interprète une ballade de tendance folk, Memories of the Moon.

Memories of the Moon, c'était Jael Roberts pour la séquence Bluegrass de cette semaine. On va rester dans des ambiances acoustiques avec Dan Seals en duo avec Luke Bryan et le superbe Everything That Glitters, It's Not Gold.

À l'instant, c'était Brock Davis avec Till the Morning Comes, extrait de Nothing Lasts Forever. Juste avant, Dan Seals en duo avec Luke Bryan, Everything That Glitters Is Not Gold. C'est tiré de l'album Dan Seals and Friends, The Last Duet, qui vient tout juste de sortir. Dan Seals qui nous a quittés le 25 mars 2009.

La séquence rétro de cette semaine nous emmène le 10 septembre 1994. Trisha Yearwood était numéro 1 pendant 2 semaines consécutives dans les charts country avec X's and O's, An American Girl, titre extrait de l'album Thinking About You. C'est la séquence rétro de cette semaine.

0: Excuse and Oz, an American Girl, ça fait du bien de réécouter Trisha Yearwood, qui était numéro 1 le 10 septembre 1994. C'était notre séquence rétro du jour. Place à présent à l'interview de Laurent Englebert, artiste local, qui a réalisé son rêve d'enregistrer chez Sun Records à Memphis, dans le Tennessee.
1: Ce soir, dans Country & Co, je reçois Laurent Englebert, musicien bien connu du bassin de Louis. Bonjour Laurent, et également Isabelle Mahad.
2: Vicentio, oui. Voilà. Oui, voilà, maintenant j'utilise plutôt, effectivement, hein, c'était Mahad, mais maintenant j'utilise plutôt Vicentio, qui est mon nom de jeune fille. Voilà, donc c'est ex-Mahad.
1: Voilà. Voilà.
3: Ex-Mahad.
1: Laurent, est-ce que tu peux déjà nous raconter ton parcours musical?
3: Ah, mon parcours musical, il commence déjà à ma plus tendre enfance. Donc à 13 ans, j'ai commencé la batterie en fait. J'ai commencé la batterie. Ensuite, à 16 ans, j'ai fait connaissance avec des musiciens ici du PIO, donc notamment Fabrice Mutley qui tenait la boulangerie, pâtisserie ici à Longueuil. Et j'ai fait partie d'un groupe qui s'appelait Nothing. Je pense que pour les plus vieux, ils s'en souviendront.
1: Quel style de musique, le
3: C'était
1: groupe?
3: Pop rock.
1: Oui.
3: Ouais, c'était plus dans la new wave, des années Cure. Ouais. Voilà, on était plus dans, notamment plus en plus, ils chantaient beaucoup en anglais. Donc, on a fait quand même pas mal de concerts. J'ai fait le Midem en 93. J'ai fait l'UNESCO à Paris. On a quand même vraiment bien tourné. Ensuite, donc, il y a le service militaire. Après le service militaire, ben, on s'était un peu quitté de vue, hein, un peu quitté des yeux. Donc, Fabrice était parti à Nancy faire des études. Et puis après, moi, je suis reparti en Belgique. Je suis parti en Belgique pendant une vingtaine d'années. Et pendant ce laps de temps, bon, je composais un peu à la maison. Bon, après, il y a eu les enfants, c'était un peu moins évident. Et puis, en fait, ça fait maintenant à peu près 6 ans, 5-6 ans que...
2: Non, depuis 2019.
3: Ouais, 2019, ouais. Isabelle connaît très bien les dates.
2: Ouais, depuis 2019.
3: Que je compose des chansons, bah, je fais tout ça à la maison. Donc, j'ai un studio à la maison qui me permet, un peu comme tout le monde aujourd'hui, comme ils font tous, hein, de pouvoir écrire des chansons. Donc, il y a la batterie, le piano, la basse, la guitare...
1: Tu joues de tous les instruments?
3: Je fais de tout, en fait. Hein. Donc, sur les chansons qu'on entend, qui sont sur YouTube ou sur Spotify. Bon, j'ai aussi des comptes sur Spotify, tout ça. En fait, c'est moi qui fais tout, en fait. Je compose tout de A à Z, en fait, je fais tout. Bon, je suis un peu aidé par un clavier MIDI qui, eux, fait des trompettes, enfin, des trucs que je peux pas faire parce que je peux pas tout jouer non plus. Mais sinon, guitare, basse, batterie, piano, c'est moi qui fais tout, ouais.
1: Avant de passer à la genèse de titres enregistrés dans les célèbres studios Sun de Memphis dans le Tennessee, on va t'écouter avec Me poser enfin.
3: Merci.

0: posée enfin Laurent Aglebert à titre enregistré dans les studios Sun de Memphis dans le Tennessee. Alors petit rappel, les studios Sun, c'est studio mythique dans l'histoire de la musique.
1: Oui, carrément. Hein, quand t'arrives sur place, il y a une espèce d'émotion qui se dégage. Il y a eu quand même Johnny Cash, Ike Turner, Jerry Lewis. Et j'en cite encore beaucoup.
2: Et surtout Elvis.
1: Elvis Presley, voilà. Elvis. Évidemment. Donc il y a une atmosphère en fait qui règne, qui est assez lourde en fait, parce qu'on voit bien que c'est un studio professionnel. En plus, pour la première fois que j'enregistre dans un studio, il fallait que j'aille là-bas. Donc.
0: Mais comment est venue cette idée d'aller enregistrer chez Sun et quelles sont les difficultés rencontrées pour louer le studio?
1: Alors ça, c'est plutôt Isabelle en fait qui s'en est occupée, parce que bon, moi comme je travaille en fait, hein, je peux pas faire tout en même temps, donc Isabelle a pris le temps de contacter.
2: Alors, c'est parti du fait que nous allions à Memphis, donc nous allions faire un petit séjour à Memphis, et aujourd'hui les studios enregistrent assez peu, mais ils enregistrent encore quelques vedettes. Et c'est surtout un musée aujourd'hui, donc on y va, on va visiter. Mais je me suis dit, mais si certaines vedettes peuvent enregistrer, peut-être qu'il est possible et qu'on peut enregistrer. Et donc je suis allée au culot, j'ai envoyé un mail au studio. Et effectivement, donc la directrice qui s'appelait Lydia Fletcher m'a répondu. Et on a ainsi booké une session d'enregistrement, donc de 3 heures d'enregistrement chez Sun. Donc en fait, même si c'est un musée jusqu'à 17h, au-delà de 17h, donc à 19h, il est possible effectivement encore d'enregistrer.
0: Et comment ça se passe l'enregistrement? Il y avait des musiciens à disposition ou tu étais arrivé avec une bande avec ta section rythmique déjà enregistrée? Voilà. Et est-ce que tu avais des instruments aussi à disposition?
1: Alors donc pour me poser enfin, j'ai eu la chance de sélectionner moi-même la guitare en fait qui était sur le rack de guitare à l'intérieur du studio. Et là, sans aucune hésitation, j'ai sauté sur la Gibson de 63, la ES-345, qui je trouvais qui était vraiment bien. Et l'ampli, en fait, l'ampli était d'époque aussi, donc c'était un Fender aussi des années 60. Et voilà, donc ça, c'est seulement les instruments que j'ai utilisés donc pour faire la guitare sur mon posé enfin. Et effectivement, j'ai apporté donc une clé avec mes pistes à moi, la batterie, le clavier, les trompettes, tout ça, qui a été donc en plus greffé sur la chanson. Donc après, l'ingénieur du son...
2: Crockett Hall.
1: Voilà, Crockett Hall, qui s'appelait Crockett Hall, en fait, a fait un mix de tout, et puis on est reparti avec notre clé. Et
0: l'enregistrement est un enregistrement en analogique ou ils sont en numérique? Est-ce qu'ils ont gardé encore la partie analogique?
1: Non, ils ont les deux, en fait.
2: Ils ont les deux.
1: Dans le studio, ouais. En fait, il y a la partie analogique et la partie numérique, et là, je pense que c'était du numérique, parce qu'il y avait beaucoup de racks, en fait, qui existent aujourd'hui.
2: Alors, en fait, non, en fait, je ne sais pas si comment ils font, mais ils utilisent encore une partie, notamment les fameux Ampex, donc une partie des machines qui existaient à l'époque, dans les années 50, à l'époque d'Elvis, et en même temps, tout est connecté avec des cartes modernes, des cartes son modernes, un ordinateur moderne, enfin, je ne citerai pas la... Oui, c'est, non, mais aussi pas la marque, mais effectivement, ils ont du matériel très moderne, mais ils continuent à utiliser aussi du matériel encore très ancien qui date des années 50, probablement pour retrouver ce son Sun qui est vraiment très typique.
0: Et comment ça se passe quand on se retrouve au milieu de ce studio? Je disais un studio mythique. J'avais lu il y a quelques années un bouquin d'Antoine de Caunes qui racontait quand il était arrivé dans les studios d'Abbey Road. Il s'est assis, il était tétanisé, il ne pouvait plus bouger parce que c'était un lieu, c'est comme s'il était dans un lieu de culte. Est-ce que tu avais la même sensation?
1: Alors la sensation était intense, évidemment, hein, parce que déjà en plus, j'avais jamais fait de studio à la base. Et en plus, le fait de se retrouver avec le casque, la guitare, tout ce qui était emblématique de l'époque, avec le studio, parce qu'on le voit bien derrière le carreau, on voit bien tout ce qui est dans chez Sun en fait, hein. Et là, on plonge dans un milieu qui est complètement hallucinant.
0: Et est-ce qu'à un moment, on se dit effectivement Carl Perkins, Elvis, Johnny Cash, Jerry Lee Lewis sont passés par là, quoi.
1: Ouais, alors à ce moment-là, je pensais pas trop à ça.
2: Oui, oui. Et en plus, il était positionné à un endroit même où Elvis a enregistré That's Alright Mama, et endroit qui a été embrassé par Bob Dylan. Quand Bob Dylan est venu visiter le studio, il a embrassé cet endroit-là au sol, et lui, il était positionné. Alors, je pense que c'est moi qui avais à ce moment-là beaucoup plus d'émotion. Mais une chose sûre, c'est que aussi, nous sommes passés par le parking derrière, alors que les touristes, ils passent par la porte devant. Nous sommes passés par le parking arrière, et plusieurs mois auparavant, il y avait donc Mick Jagger qui était passé par là, il y avait Jerry Lee Lewis avant son décès qui était passé par là. Donc c'était aussi très émouvant de passer par une porte et aussi de voir l'arrière, parce que quand on visite le studio en tant que touriste, on voit la partie où nous, on le rend enregistré, donc où il y a la guitare de Johnny Cash, où il y a le piano où Jerry Lee a joué, où il y a le micro où Elvis a enregistré, que tous les touristes utilisent. Mais la partie arrière, visite le studio en tant que touriste, on voit la partie où nous, on le rend enregistré, donc où il y a la guitare de Johnny Cash, où il y a le piano où Jerry Lee a joué, où il y a le micro où Elvis a enregistré, que tous les touristes utilisent. Mais la partie arrière, donc le studio

0: L'ingénieur du son, en fait, j'ai trouvé assez dynamique et assez ouvert et très très attentif par rapport à ma musique, notamment pour le blues, hein. Quand une fois que j'avais fait les enregistrements des deux chansons, bon, je l'ai quand même surpris en train de taper du pied, en train de hocher de la tête. Je sentais bien qu'il y avait quelque chose qui passait entre ma musique et eux, quoi. Non, c'était assez exceptionnel. Je pense qu'effectivement, il y a dû y avoir quelque chose ce jour-là. Oui, je pense
1: Oui.
0: que.
1: Et en plus, l'ingénieur du son donc était très content d'avoir des Français parce que c'était un grand fan d'Arthur Rimbaud. Et donc, ça l'a un petit peu, je pense qu'il était vraiment très heureux d'avoir des Français. Et de ne pas enregistrer, enfin, ça c'est ma
0: Oui, non,
1: présentation personnelle, d'enregistrer des choses originales et pas simplement des reprises d'Elvis.
2: tu as enregistré deux titres là-bas. Tu as fait combien de prises pour les deux titres?
0: En fait, on avait plus ou moins 3 heures, en fait, hein, on avait réservé plus ou moins 3 heures le studio. Et en fait, c'est avéré que je suis allé très vite. Je suis allé très vite et le problème, c'est qu'en fait, une fois que j'avais fait les deux chansons, il m'a dit, il y en a plus d'autres.
2: Ils vous ont remboursé les 2 heures dont vous utilisez?
0: Non, ils ne nous ont pas remboursé les deux autres, mais par contre, on a eu des petits privilèges un peu VIP sur les accessoires. Et donc, comme il nous restait encore plus d'une heure, on a compensé comme ça. Mais effectivement, en fait, je pensais pas que ça pouvait aussi bien se passer. J'étais un peu inquiet quand même, parce que bon, il faut dire qu'on était à l'hôtel Peabody juste avant. Donc, on avait pris une chambre là-bas, donc aussi un hôtel mythique. Isabelle pourra peut-être aussi faire un
2: Vous
0: peu
2: n'étiez pas dans l'hôtel le plus pourri de Memphis, là.
0: Pas du
1: Non,
0: tout.
1: non, non.
2: Il y a toujours les canards qui descendent.
0: C'est ça.
2: C'est près de l'ascenseur, hein.
1: Oui,
0: C'est ça, tout à
1: exactement.
0: fait, bien sûr.
1: Oui.
0: Et en plus, on venait de visiter la distillerie à Jack Daniel juste avant, donc j'avais pris une petite bouteille au passage. Donc, je m'étais mis un peu quand même dans l'ambiance. Mais ouais, en fait, c'est avéré que ça a été très très vite, c'est très très bien passé. Et je m'en voulais un peu de ne pas avoir préparé plus de chansons, parce que quand il m'a dit c'est fini, je dis bah oui, il me dit ah bon.
1: Et il me semble, hein, personnellement, il me semble qu'il y a eu Me peser enfin, il y a eu trois essais,
2: Trois
1: en fait,
2: prises.
1: ou à trois
2: Ah ouais.
1: prises. C'était My Long Way, là il y a un petit peu plus, je crois quatre, hein, parce que My Long Way est en anglais. Et de temps en temps, ça, avec l'anglais, c'était.
0: Non, un anglais langobicien.
1: Donc,
0: un anglais langobicien à Memphis, ça passe pas toujours.
2: Voilà, voilà l'enchaînement
1: voilà.
2: rêvé, puisqu'on va écouter My Long Way, justement.

0: Ce long ouais, Laurent Englebert, titre enregistré dans les studios Sun de Memphis dans le Tennessee au cours d'une... C'était quoi? C'était vos vacances en fait aux États-Unis? Vous étiez resté combien de temps là?
1: Alors nous étions restés 2 semaines et demie quand même. Donc nous avions fait la Elvis Week à Memphis. Ensuite nous sommes partis à Tupelo. Ensuite nous sommes allés donc nous avions visité en route la distillerie Jack Daniel's et après nous avons passé plusieurs jours à Nashville et enfin retour à Memphis pour enregistrer les chansons. Donc c'était programmé vers la dernière semaine de manière à pas avoir tout le stress du Elvis Week et de tout le reste et voilà.
0: Il faut parler de Tupelo qui est la ville natale d'Elvis.
1: Voilà, qui est la ville où est né Elvis, une ville très très agréable. Et d'ailleurs, à propos de Sun, il y a une anecdote. Voilà, donc je laisse la parole à Laurent sur...
2: Alors évidemment, donc une fois à l'hôtel, donc j'avais pas de guitare. C'était un problème parce que bon, on a voyagé sans guitare. On a pris l'avion sans guitare, on est arrivé là-bas sans guitare. Et puis bon, pour être un peu sûr quand même d'arriver au studio avec les mains qui tremblent un peu moins, je me suis dit qu'il faudrait quand même acheter une guitare. Et puis en fait, Isabelle a eu soudainement une idée. Et elle a repensé justement à Elvis Presley qui, quand il était jeune, rêvait d'avoir une guitare. Donc nous sommes allés à Tupelo, à l'endroit exact où Elvis a acheté sa première guitare.
1: Où la maman d'Elvis lui a offert
2: sa maman d'Elvis
1: a acheté sa première guitare qui lui a offert
0: Gladys, voilà.
1: Lui a acheté sa première guitare lorsqu'il avait 11 ans. Voilà donc au Award de Tupelo.
2: Donc me voilà avec une guitare, une folk, hein, donc avec les cordes
0: en
2: acier, voilà. Donc là j'étais content, je pouvais répéter. Et ensuite, une fois que l'enregistrement était fini chez Sun Records, on devait aussi trouver une pochette, enfin un emballage quelconque pour retourner dans l'avion. Et là aussi, une petite anecdote parce que, en fait, on était un petit peu sur la fin des vacances, donc le budget était un peu restreint et il nous fallait absolument une housse en dur pour voyager. Et on arrive avant la fermeture à 18h05 dans un magasin de piano. Et puis on arrive là et puis on lui demande s'il avait des housses de guitare. Et alors du coup, il m'a sorti une housse du pas de la pile, en fait. Il en avait quelques-unes. Mais alors c'était une housse qui devait paraître dans un état plus ou moins des années 60. Et à l'intérieur de cette housse, il y avait un médiator de Memphis, en fait. Et du coup, hyper vintage avec de la moquette bleue dedans, la housse de super rockstar. Alors nous, on aurait bien aimé savoir à qui elle aurait pu appartenir, mais en fait, on n'en l'a jamais su. Mais après, Isabelle, elle a un peu discuté avec le vendeur, et puis je te laisse finir.
1: Oui, effectivement, parce que il nous avait demandé si on voulait quelque chose de neuf ou d'occasion. Nous avons dit, c'est surtout une valeur sentimentale, parce qu'il faut savoir qu'aussi, après la session d'enregistrement, la guitare a été signée par Lydia Fleischer, donc la responsable du studio, et par l'ingénieur du son, donc Rocket Hall. Donc nous lui avons dit que c'était surtout une valeur sentimentale, qu'un étui, puisque c'était plutôt un étui rigide, donc un étui d'occasion, ça nous allait très très bien. Et donc il nous a trouvé ça. Et en plus, donc on a discuté ensemble et apparemment, il semblerait que sa maman ait assez bien connu Elvis et qu'elle allait de temps en temps, dans les années 70, faire la fête à Graceland avec les petits copains, donc la mafia de Memphis, donc l'entourage d'Elvis que certains peut-être connaissent. Donc c'était très très amusant. On a eu une discussion vraiment très très intéressante, très amusante. Voilà, donc ça c'est encore une anecdote autour de cet enregistrement, autour de Tupelo et de la guitare.
0: Avant de vous libérer, déjà je vous remercie de votre participation. Vous avez envie d'y retourner, dans un an ça sera le cinquantenaire du décès d'Elvis Presley. Je pense qu'il y aura du monde à Memphis le 16 août l'année prochaine.
1: Ah oui.
0: Il y a quelque chose de prévu ?
1: Moi, oui. J'aimerais y aller. On verra. Parce que actuellement, les États-Unis, c'est devenu un peu compliqué. Mais j'aimerais effectivement, certes, y aller. Nous sommes en contact aussi parce qu'elle est devenue pratiquement mon amie, avec Donna Presley, qui est la cousine, une des cousines germaines d'Elvis. Et effectivement, on a aussi des contacts. Alors peut-être la retrouver aussi à Memphis, comme on l'avait vu déjà en 2017 là-bas, donc, ou en 2023, quand nous y sommes allés. Et on la voit aussi de temps en temps, mais voilà.
2: Alors j'aimerais juste rajouter un truc, en fait, c'est que dans le livret, donc pour les personnes qui seraient intéressées à acheter le EP, en fait, dans le livret, en fait, il y a un commentaire de Gilbert Montagnier.
1: Oui.
2: Puisqu'en fait, on a eu la chance, en fait, de pouvoir le contacter directement en personne. Parce qu'on a eu la chance de pouvoir manger avec lui une fois pour une occasion quelconque. Et donc, il avait donné à Isabelle donc, l'adresse mail.
1: Son
2: adresse mail principale, en fait, personnelle. Et il a eu la... Enfin, j'ai eu la chance qu'il écoute me poser enfin. Donc, c'est, enfin, il a écouté les deux titres. Et il y a un petit article, en fait, dans le petit fascicule, où il parle justement de la chanson, où il dit qu'il y a une très grande émotion... Donc voilà, pour ceux qui seraient intéressés à découvrir le petit volet où il y a les photos de l'enregistrement avec l'ingé son, il y a pas mal de photos, il y a pas mal d'histoires assez intéressantes. Voilà.
0: Isabelle, Laurent, merci beaucoup. On va se quitter en musique avec un petit gars de Liverpool, fan d'Elvis, qui a enregistré That's All Right.

Voilà, c'est avec Paul McCartney et That's All Right que se referme ce country encore. Avant de vous quitter, je voudrais vous signaler que l'album de Passage à Memphis de Laurent Englebert est disponible à la boulangerie Pecioni, rue de Paris, à Ers-Orange. 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Je vous souhaite une excellente semaine, une excellente soirée. Salut, bye bye.

0: Amis du jour, bonjour. Amis du soir, bonsoir. Au micro, c'est Romain le Diable. On se retrouve bien sûr tous les dimanches matins de 9h à 10h pour les variétés musicales et de 10h à midi pour les danses à papa. Avec bien sûr vos dédicaces. Salut à dimanche.
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0: Bonjour. Vous écoutez la radio et vous pouvez continuer. C'est un bon moyen pour stimuler votre imagination.
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0: Une fois les longues formalités d'entrée sur le territoire nord-américain passées, on quitte l'aéroport dans la navette qui mène vers les loueurs de voitures. 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
0: Bonjour et bienvenue, vous êtes sur les ondes américaines, c'est tout de suite et ça commence comme ça.
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Pour comprendre la radio aux États-Unis, il faut prendre en compte la dimension du pays. Ici en France, par exemple, on écoute des radios locales, régionales ou nationales. Cette dernière catégorie, les radios nationales, diffusent le même programme partout sur le territoire, même si les fréquences d'une radio nationale diffèrent d'une ville à l'autre. Son programme reste le même, qu'on habite à Lille, à Brest ou à Nice. Il faut dire que l'heure est la même partout en France. C'est pas le cas aux États-Unis, qui s'étirent sur plusieurs fuseaux horaires, 3 pour les États contigus, entre les côtes Est et Ouest, plus un autre fuseau horaire pour l'Alaska et encore un autre pour Hawaï. Imaginez donc, quand il est midi à New York, il n'est que 9h du matin à Los Angeles, 8h à Anchorage et seulement 7h à Honolulu. Difficile donc, dans ce cas-là, de proposer un programme identique et simultané partout. Le morning show de 6h du matin à New York serait diffusé à 3h du matin à San Francisco, c'est pas très pratique. Alors, chaque station de radio, dans chaque ville, aussi petite soit-elle dans le pays, diffuse son propre programme. Et donc, il y a des milliers de radios différentes. Enfin, différentes, c'est un petit peu plus nuancé. On va voir tout ça au cours de l'heure qui vient.

compte tenu de l'immensité du pays. Aux États-Unis, chaque aire urbaine, quelle que soit son importance, a tissé son propre réseau local de radio, et donc ça en fait des milliers. Et chaque station de radio est identifiée par un indicatif, le plus souvent à 4 lettres. Sauf exception, cet indicatif commence par un W si la radio émet depuis un territoire qui est situé à l'est du Mississippi, WPLJ, WXRV, WERS par exemple. Et si c'est à l'ouest du fleuve, alors la première lettre est un K, KCRW, KDPI, KBCO. Voilà quelques exemples. Pourquoi un K et un W pour identifier les call letters des radios ? Rendez-vous après la musique pour le savoir.

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5: 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Des suites de quatre lettres qui commencent donc soit par un W, un W, ou par un K, un K. C'est ce qu'on appelle le call letters, l'indicatif de la radio si vous préférez. Et quand on écoute la radio à bord d'une voiture, par exemple, alors qu'on roule aux États-Unis, il est fréquent d'entendre la station s'identifier. C'est obligatoire. Nombre d'entre elles le font donc par l'annonce d'un nom commercial, Jack FM, Q104, The Wolf Country, Sony 91, par exemple, parce qu'un nom commercial, c'est facile à retenir. Mais derrière ce nom commercial, quand il existe, il y a toujours un identifiant à quatre lettres, un passeport obligatoire pour avoir une fréquence légale. D'où viennent ces quatre lettres? De la conférence internationale consacrée aux radiotélégraphes au début du XXe siècle. Il fallait organiser au mieux l'attribution des fréquences à l'époque et en identifier les radios naissantes selon leur pays d'origine. Cette conférence internationale assigna donc une à plusieurs lettres aux pays participants en guise de préfixe pour identifier leurs émetteurs et les associer à leur nationalité. La France, à l'époque, s'était vue attribuer le F, la Belgique les lettres ON à coller et la Suisse les lettres HB par exemple. Les États-Unis, eux, obtinrent les lettres A, K, N et W. Le A et le N ont été attribués aux communications radio de l'armée et de la Navy. Quant au K et au W, ils furent attribués à l'usage commercial de la radio et un peu plus tard de la télévision. Un K ou un W donc suivi par trois autres lettres qui, ensemble, devinrent donc un « call letters » qui tient lieu de licence d'émettre et d'identification de chacune des stations de radio.
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5: Et comme vous venez de l'entendre dans l'exemple à l'instant, WBAB et WFUV émettent respectivement de Long Island et New York City, à l'est du fleuve Mississippi donc, leurs call letters commencent par un W. KFRC et KROQ émettent quant à elles depuis les régions de San Francisco et de Los Angeles, soit à l'ouest du fleuve, et leurs call letters commencent naturellement par un K.
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C'était Heavy Buffalo, What's in it for? Et vous écoutez les ondes américaines. Aux États-Unis, l'offre radio est très influencée par la notion de marché économique. C'est pas un scoop. La plupart d'entre elles doivent se financer par la publicité. Alors, plus le bassin d'audience potentiel est élevé, plus la concurrence est féroce. Premier marché, sans surprise, l'aire urbaine de New York et ses 16 millions d'habitants. Les 7 premières radios musicales y ont chacune une part d'audience qui est comprise entre seulement 5 et 7%. Ces 7 radios musicales appartiennent à 4 groupes différents. Deuxième et troisième marché, Los Angeles et Chicago, respectivement 11 et 8 millions d'habitants, avec là aussi une offre pléthorique. Cette concurrence, donc, ne s'exerce donc pas seulement d'une radio envers une autre, mais entre plusieurs groupes médias qui possèdent parfois jusqu'à 6 ou 7 fréquences dans une grande ville et autant de radios et de formats différents. Objectif pour ces mastodontes médias, obtenir les meilleures parts d'audience devant les radios de leurs concurrents. En un mot, survivre et ne pas se faire croquer et surtout ne pas faire faillite. Car des rachats, des fusions ou des faillites, il y en a eu et il y en aura encore.

0: C'était Kevin Morby.
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0: Segmentée, la radio américaine, on peut dire qu'elle l'est. Façonnée par les marketeurs depuis plusieurs décennies, la plupart des radios se sont donc spécialisées. Les radios musicales, aux USA, sont dans leur immense majorité assimilées à ce qu'on appelle un format spécifique. Très segmentée, la programmation ne franchit pas les limites imposées par l'appartenance au style musical qui les définit et qui doit fidéliser l'auditoire. Leur audience et leur espoir de rentabilité financière dépend donc pour beaucoup de leur choix artistique. Car souvent, l'auditeur est avant tout un client pour la pub. Donc les publicitaires et les patrons des radios, exception faite des indépendantes, pensent que l'auditeur n'a pas de curiosité pour un autre style musical que celui pour lequel il aurait déjà tendance à avoir des préférences. Donc, l'enfermement est de mise. Les radios musicales sont donc catégorisées par format. Les hits du moment et rien d'autre, ou encore le rock devenu classique et rien de récent, ou la country music et rien de plus, ou encore le hip-hop H24 pour citer quatre exemples.
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Vous l'avez bien compris, la radio aux États-Unis est un territoire aussi vaste que le pays lui-même. À la périphérie de chaque émetteur, il y a une radio différente à découvrir, banale ou exceptionnelle, commune et dupliquée presque à l'infini, ou tellement originale qu'elle en est unique. Bavarde et outrancière, ou au contraire réservée et à l'expression juste et mesurée. Aucune ne laisse jamais totalement indifférent. Mais notre exploration nous mènera vers celles qui sortent du lot. Pousser l'exploration toujours plus loin, aller à la découverte de ces radios contraires à l'ordinaire, témoigner de leur imagination, de leur quête de nouveautés musicales qui en vaut la peine, de leur désir de partager le goût pour la curiosité, relater la passion de ceux qui les animent, bref, mettre en valeur ce qui fait l'identité de certaines de ces radios situées outre-Atlantique, c'est le but avoué de cette émission « Les ondes américaines ».

dévoiler l'histoire peu commune de radios glorieuses et anciennes, de radios contemporaines, originales, rebelles, indépendantes, locales et parfois pirates. Écoutez et observez des radios qui hurlent, des radios qui chuchotent, des radios qui prennent le temps, d'autres qui sont survoltées, des radios qui cultivent leur curiosité et leur ouverture, d'autres qui prêchent, qui vendent ou qui polémiquent. Il y a un petit peu de tout ça sur les ondes américaines. Alors rendez-vous la semaine prochaine pour la suite, une heure avant maintenant. D'ici là, et en attendant, continuons à être musicalement curieux et attentifs, et surtout, longue vie à la radio. Salut.

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